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0: 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Et nous prenons le bon numéro de la prière pour nous former pour poser question biblique ou yo, quelle qu'en soit la question biblique, là, de Genèse jusqu'à l'Apocalypse, nous sommes libres pour poser et nous avons garanti, avec l'aide du Saint-Esprit, pour avoir une réponse biblique pour lui. Donc prions Dieu. Père Saint, nous te glorifions pour ce privilège d'être ici en ce lieu pour parler de toi et pour prêter ton peuple vers toi. Nous sommes venus sachant que tu as encore des brebis au dehors et tu veux les faire entrer dans le pâturage qui est la parole révélée pour notre temps. Permets Seigneur que l'élu entende ta voix et que l'élu te suive. Oh, je remets tous les saints qui sont ici avec nous, les autres membres de l'Assemblée qui par leur prière, leur dîme et leur offrande rendent possible la diffusion de cette émission. Je remets aussi, Seigneur, moi-même, que tu aies prééminence sur les lèvres qui vont ouvrir et sur les oreilles qui vont écouter pour notre édification et notre rédemption et notre perfection. Je remets tous les saints qui sont déjà branchés et même ceux qui ne te connaissent pas encore. Permets, Seigneur, qu'ils arrivent à te connaître et qu'ils entrent dans le bercail, entrent dans l'arche avant que la porte soit fermée. C'est notre prière. Nous t'invitons à avoir contrôle ainsi sur tout le reste de l'émission et de bénir tous ceux qui contribuent d'une manière ou d'une autre, que ce soit les employés de radio, que ce soit ceux qui travaillent comme ingénieurs, qu'ils soient bénis, Seigneur, avec leurs membres de famille, pour la gloire de Jésus-Christ, notre Dieu, notre roi, lui seul la louange et l'honneur, dès maintenant et pour toujours. Amen. Encore une fois, moi, heureux pour ma veille, et moi, c'est serviteur, frère Bernard Jean-Marie, pasteur du Temple des Aigles de Miami. 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Et numéro formé pour capable poser question à soi, hein, c'est 786-953-4085. 786-953-4085. 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C'est au commencement que la parole est avec Dieu, et la parole est Dieu, et la parole est venue faire chair. 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
0: 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Marc 16, verset 20. 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Il dit l'homme ne va quitter papa et maman, il va attacher à madame li. Et les deux va devenir une seule chair. 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Donc dans l'Ancien Testament, il y a la polygamie, mais dans le Nouveau, Jésus vient avec la monogamie. Ça fait Paul lui-même, il a parlé dans 1 Corinthiens 7, verset 2. Il dit, mais que tout le monde vient même avec, mais pour éviter l'impudicité, que chaque homme ait sa femme, singulier, et sa femme, pas ses femmes. Donc Paul prêchait même bagaille avec Jésus, la monogamie. Et les apôtres pratiquaient la même chose. Pas besoin d'un apôtre qui a deux, trois madames. D'ailleurs, il dit que si vous prêchez l'évangile, ou prêchez un prédicateur, ou bien vous prêchez le diacre, vous devez marier d'une seule femme. Évêque, il n'est pas capable de gagner. Il y a un monde qui est un premier madame, qui vient un deuxième, etc. Non, non, il n'est pas comme ça. Il est divorcé, il vient un autre madame, il y a toujours deux madames. Parce que la Bible dit que y a une femme li liée à Marie, tant que Marie est vivant. Romains 7, verset 3 et 4. Donc, tout autant que Marie est vivant, la femme est toujours liée à elle. Elle dit femme n'a pas rien droit prendre l'autre garçon. S'il prend l'autre garçon, elle vit dans l'adultère. et vous venez comprendre vraiment que garçon ça a tout s'il vient choisir pour prendre l'autre fille et bien c'est comme si lui-même tout il vient pécher selon Marc 10 versets 11 et 12 donc si un homme quittait madame et puis là il prend l'autre fille il commet l'adultère mais Jésus fait une exception il dit s'il quittait pour fornication Matthieu 19 verset 9 il pas commet adultère. Donc je vois que des deux côtés le mal est infini. D'une part, il y a un groupe abdou pas de marié, l'autre landou, l'autre pas, l'autre côté l'autre abdou ou ka marié autant de fois que vous voulez parce que ou ka gen même deux trois madame à la fois etc. Ou ka divorcé, remarié et toute bagaille ça yo, au contraire à la parole de Dieu. 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Donc, on avait invité à passer dans la bastion vérité, à Temple des Aigles, 135-25, Nord 10, deuxième côte, Miami, Florida. Et au réel service, le dimanche matin, 9h, l'école du dimanche, et à 9h30, culte d'adoration, et ensuite prédication. Et dimanche soir, 7h30, vous êtes capable de venir dans le service réunion de famille, côté que vous avez posé des questions, ou bien vous ne pouvez pas poser, vous avez pris des réponses, ou bien vous avez répondre des questions et tout. Parce que les gens qui posent des questions nous permettent à public là pour le bailler réponse là, si il y a des gens qui veulent bailler. Donc, c'est ainsi que dimanche soir, nous avons un débat en table ronde, vous pouvez participer là-dedans. 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Nous connaissons que Jésus-Christ est à la porte et d'un moment à d'autre, l'évangile va le suspendre prêcher. Je vous parle de persécution, frère madame Dou, contre vraie l'église, là, dans la fin. On persécution de telle manière que personne ne va acheter ni vendre s'il va accepter de prendre la marque de la bête. Et là, on va commencer à persécuter l'épouse. Il va mettre l'oppression sur l'épouse. Eh bien, avant même que vous tuiez l'épouse, Dieu a venu prendre l'épouse là pour le mener dans la gloire. Parce que vrai l'épouse là lui-même, il peut passer par la grande tribulation. 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Et ça fait tout ce qu'on fait en parole ou en action, fait tout au nom du Seigneur Jésus-Christ. 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Jésus-Christ, ça, c'est lui-même qui était Père, là, qui a créé toutes choses. C'est lui-même encore qui vient Fils. Là. Il vient marcher parmi l'homme. Il était au-dessus de l'homme. Comme Paul dit, lui. Le même Dieu. Le même Dieu qui était en l'air. C'est lui-même qui est venu marcher parmi nous. Et plus tard, même Dieu ça, qui vient habiter dans nous. Je dis, non, c'est trois dieux différents ou trois personnes différentes. Mais c'est pas ça la Bible de là. Dans Colossiens, dans Ephésiens chapitre 4, il dit verset 6, un seul Dieu est Père de tous, qui est au-dessus de tous, et parmi tous, et en tous. Il était au-dessus de tous, c'est-à-dire comme père. Il était parmi tous, il a marché comme fils dans mitan nous. Jean-Baptiste dit ça, il dit parmi nous là, il y a un qui plus grand que moi. Moi pas digne pour me délier quoi soulier dans pied. 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Donc c'est ainsi qu'il était parmi nous en tant que fils. Mais qu'on y a là à partir de la Pentecôte, il était mort, ressuscité, il allait dans le ciel. Et 40 jours après, il finit ressuscité, il monter dans le ciel. Et 10 jours après, il finit enlevé. Une bonne totale 50 jours à compter de sa résurrection. Et bien, le Saint-Esprit descend sur les apôtres. Et lorsque le Saint-Esprit descend sur les apôtres, on y a Christ vient dans nous. Parce que c'est même Christ ça qui était Père là, et qui est devenu Fils là. On y a devenu Saint-Esprit consolateur pour habiter dans un monde qui repentit. Ce n'est pas trois personnes qui sont dans mon Dieu. C'est le même Dieu qui manifestait de trois manières. Manifestait comme papa en créant, comme petite en sauvant, en versant son sang pour sauver, et comme Saint-Esprit en remplissant les cœurs de par son Saint-Esprit pour nous amener la vie de beaux chrétiens. 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Père Saint, nous t'admirons pour la lumière cachée aux sages et aux intelligents, mais révélée aux enfants du royaume. Permets, Seigneur, que les prédestinés qui étaient à l'écoute puissent capter la parole et reconnaître que Dieu n'est pas dans une dénomination, mais Dieu est dans sa parole. Et qu'ils viennent à la parole révélée et que leur âme puisse être nourrie et grandie pour arriver à la stature parfaite de Christ. Bénis tous mes collaborateurs, notre frère Jacques et frère Jules. Bénis tous ceux qui écoutaient pour l'édification et la transformation. Et protège-nous, Seigneur, et dirige-nous ainsi. Et bénis tous les saints du Temple des Aigles, en particulier au nom de Jésus-Christ, notre Dieu, notre roi, celui qui vit qui règne au siècle des siècles, nous prions. Amen. Que le Seigneur vous bénisse richement. Ses serviteurs, frère Bernard Jean-Marie, pasteur Temple des Aigles de Miami, 135 25 Nord 10, 2e côte, Miami, Florida. 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Mettons une petite musique pour vous, pour qu'un beau compagnie.
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1: 24h 124.
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0: 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Une fois encore, mon nom c'est Botanique Jean-Baptiste, c'est moi, oui c'est bien moi, qui suis le présentateur de cette émission. Alors, c'est l'une des émissions les plus belles, l'une des émissions, mesdames, messieurs, les plus prestigieuses de la radio. Et franchement, je me sens très très très fier d'être celui qui présente pour vous cette émission chaque samedi. 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

oui, mesdames, messieurs, comme vous venez d'entendre, c'est l'émission La Vie en Vrac. Vous êtes branchés avec moi comme chaque samedi soir. Comme je vous avais dit tout à l'heure, pas de problème si vous voulez écouter l'émission ça demain ou bien quel que soit l'heure, vous voulez écouter ou capable juste aller taper sur providenceradiofm.com ou capable bien à place au téléphone ou si vous voulez bien. Donc si vous voulez avoir plus d'informations, tout ce que vous avez à faire, donc c'est de m'appeler, prendre téléphone moi c'est 954 245 85 91, 954 245 85 91.

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1: Un peu de musique avec le groupe Kassav. Ça fait longtemps, c'est une musique qui reste encore très, très, très belle, très importante, parce que musique ça yo, groupe Kassav des années 80, c'était un groupe qui t'a fait merveille, c'était un groupe qui t'a fait en pile belle bagaille, groupe ça a fait parler de lui en pile pendant des années 80 yo. Et maintenant, malheureusement, nous pas capable de passer parce que c'est une dent. C'est une dent qui est chargée, qui est super chargée avec toute information, avec toute bagaille que nous avons pour nous faire. Mais avant tout, avant de nous rentrer dans l'information, ça a passé à travers le monde. Avant de nous rentrer dans l'Ankosea, bam, faire qu'on est. 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Avant tout, quittez-moi, souhaitez-vous encore une fois bonne écoute. Si vous êtes de passage, si c'est pour la première fois que vous êtes tombé sur l'émission, l'émission que vous écoutez maintenant, c'est La Vie en Vrac. C'est une émission hebdomadaire. C'est bien moi, Botanique Jean-Baptiste, c'est moi qui suis le présentateur de l'émission. Alors, pas hésiter un petit moment. 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Pour quel que soit ça, m'parler de you là. Because this number is the main number. C'est le numéro principal si vous voulez entrer en contact avec moi. Votre serviteur. Oui, je suis votre serviteur parce que je suis là pour vous servir. Tout ce que vous avez à faire, donc, c'est de pick up your phone and dial 954-245-8591. Ce numéro de téléphone, j'ai ce numéro-là pendant des années, ça n'a pas changé et ça ne changera jamais jusqu'à la fin. Parce que numéro business, ce n'est pas un numéro appelé d'échanger à tout moment. Bon, voilà. 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

0: 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Son frappe solide. 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Un groupe comme ça, un super groupe, Volo Volo de Boston. 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Moi aussi, je suis du sud. Et nous avons un bon genre de connexion. Faut me chercher en parlant de ça. 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Faut me chercher qu'on est et qu'est-ce qu'il est devenu. Ce qu'il est devenu, est-ce que monsieur est toujours en forme? Est-ce qu'il continue à faire musique? La vie en vrac, c'est un mélange de tout et de rien. Chaque samedi soir, à pareille heure, nous présenter émission Silla. 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
4: Et bien aimé dans le Seigneur, que la paix et la grâce de Jésus-Christ soient avec vous tous. On vous salutation pour toutes les amies qui sont toujours connectées avec nous dans l'émission ça, dans le ça. 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Un amour fraternel, une unité sans pareil. Eh bien, c'est ça, à l'église Shekina de Miramar, pour ne pas nous fraterniser ensemble. Il y a un temps d'adoration, il y a un temps de louange, et il y a un temps

Non seulement nous passons le temps de l'adoration et la prière, mais pour nous venir réfléchir, comment urgence y est. Problème y a venu, difficulté a venu, mais il faut nous rester sereins, il faut nous rester dignes pour nous capables d'affronter la réalité. 786, 326, 42, 41. Chaque mercredi matin, nous avons un jeûne à partir de 8h. Et chaque mercredi soir, nous avons un enseignement de la parole de Dieu en service que nous avons déblayé terrain. Il y a une étude biblique qui a capable profond, approfondie, connaissance. Vous pouvez venir nous bénir ensemble, venir nous apprendre la parole. Chaque mercredi soir, nous avons besoin de nous à l'église, chacun a deux mirama. Vous besoin de famille, vous besoin d'amis, vous besoin de connexion avec bon Dieu. C'est à l'église Shekina de Mirama. 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N'a pas encore de musique, n'a pas retourné. La même.

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0: Mesdames, Messieurs, c'est la voix de l'église Shekinah de Miramar. Nous toujours aimé porter quelques conseils comment pour nous adorer bon Dieu. Parce que c'est ça que bon Dieu à la recherche dans nous. C'est ça qui intéresse bon Dieu. Comment pour peuple bon Dieu capable d'adorer bon Dieu? Il dit que nous devons adorer en esprit. Ah. Parce que nous faisons plusieurs différences entre adoration et louange. Nous disons que la louange, c'est un porte vers l'adoration. Et la louange, les conduit nous vers l'adoration. Vous comprenez ça? La louange, il est souvent parlé de bon Dieu, de ses bienfaits. Il fait grandir tout, foi non, dans bon Dieu. Il fait nous déclarer que la parole de Dieu, c'est salié, c'est vérité. Il fait nous entrer tout, une déclaration de foi envers sa parole. C'est ça pour nous capables de comprendre. Donc ça veut dire que nous devons louer le Seigneur au milieu des attaques, au milieu des problèmes, au milieu de la maladie, au milieu de la dépression, au milieu des frustrations. Donc, nous devons apprendre à louer, Papa bon Dieu, faire sacrifice de louange pour bon Dieu. L'adoration est abordée justement des chants d'amour, de consécration, d'abandon, des chants personnels à Papa bon Dieu. Donc, l'adoration est parlée à Dieu, justement, nos entretiens d'amour que nous gagnons directement avec lui. Donc, nous devons être unis pour nous magnifier le nom de Dieu. Dans l'adoration, nous à la recherche de bagages qui plus profond de notre cœur, nos dimensions très spéciales. La louange, c'est un acte de foi. La louange, il est aveuglé vis-à-vis de circonstances qui a opéré dans la foi. Et ensuite, nous entrons dans un domaine de l'adoration. C'est très important. L'adoration par bruit, par voltige en l'air. Faudrait-il que nous choisissions qui chan a chanté. Il y a un chant qui n'est pas pour chrétien. Il y a un rythme qui n'est pas pour chrétien. Ça pour nous comprendre. Parce qu'il faut nous connaître qui décantation qu'a fait dans le rythme là. Ça pour nous réaliser bien. C'est bon Dieu n'a pas de gloire. Il faut dire qu'il y a un moyen, une façon de le faire pour nous capables de bailler, bon Dieu, gloire. Bon, c'est ça. Adorer bon Dieu. Louer bon Dieu. Mettez plus de respect dans l'église là. Plus de principes dans le service d'adoration. Nous ne sommes pas venir pour nous adorer bon Dieu. Tandis que vous prenez le premier coup pour chanter. Ou dès qu'on soule dans le pied, ouvrez le soule à un côté. Et vous courez dans toute salle là, puis à terre. Ou sous chair piété. Nous ne pouvons pas faire pareil comme ça. Donc, nous venons pour nous adorer un grand Dieu. Nous ne pouvons pas pour nous réaliser. Si on sait que des gens qui l'ont pour 4 ans, respectent nos bâillons, autant dire qu'on a un bon Dieu comme ça, c'est lui même qui n'a plus de respect. Nous ne pouvons pas faire bruit. Nous ne pouvons pas dire une parole qu'on ne peut pas répéter. Dans la présence du Seigneur. Donc, ça veut dire que quand je vais chanter, ce n'est pas mon Dieu pour nous avec. C'est des onctions pour aller. Ah, nous pas adorer, fiel ou capité, bon Dieu pas fanyé pour vous, j'en chita là, c'est sûr qu'à bloquer, ou pas qu'à faire bagaille comme ça. 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Donc, les bons dimensions à adorer bon Dieu, demain on l'est ou camper, mais si pas qu'à camper tout. Et fait si ou chita. Mais les bons tout pour nous apprendre à obéir tout. À nous camper, ou camper, à nous chita, ou chita. C'est comme ça, chrétien guéri. C'est comme ça, chrétien délivré. Respect, soumission, qui obéit les affaires de Dieu. Vous écoutez la voix de l'église en Shekinah de Miramar. Mission spéciale. Donc, on est que nous payons une alerte rouge, des consignes que nous devons prendre pour éviter, demain si Dieu veut, après notre juillet, nous tombons dans un problème. Vous écoutez la voix de l'église Shekinah de Miramar, nous au cœur de Miramar. 79-71 Miramar Parkway, Miramar, Florida. 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
2: 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Nous avons parlé sur la question mariage et en profondeur. Mais pas oublier le téléphone pour capable rejoindre moi, si vous voulez parler avec moi, 6786-326-4241. Et si vous voulez tout, m'encouragez-vous chaque dimanche matin pour capable écouter. Si vous voulez suivre l'adoration qui a passé dans l'église Shekinah de Miramar, chaque dimanche matin, à partir de 10h30, m'encourage à connecter ensemble et avec nous, l'église Shekinah de Miramar, pour nous capables de passer un bon moment ensemble. 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Nous t'aurons bon temps, nous t'aurons parlé sous question mariage. 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Pour capable aider ou pour capable gérer mariage ou bien. 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

Nous travaillons en effet et nous combattons parce que nous mettons notre espérance dans le Dieu vivant qui est le sauveur de tous les hommes, principalement des croyants. Déclare ces choses et enseigne-les. Que personne ne méprise ta jeunesse, mais sois un modèle pour les fidèles, en parole, en conduite, en charité, en foi, en pureté. Jusqu'à ce que je vienne, applique-toi à la lecture, à l'exhortation, à l'enseignement. Ne néglige pas le don qui est en toi et qui t'a été donné par prophétie avec l'imposition des mains de l'Assemblée des anciens. Occupe-toi de ces choses, donne-toi tout entier à elles, afin que tes progrès soient évidents pour tous. Veille sur toi-même et sur ton enseignement. Persévère dans ces choses, car en agissant ainsi, tu te sauveras toi-même et tu sauveras ceux qui t'écoutent. Auditeur, auditrice de la radio Shekinah de Miramar, le révérend pasteur Josué-Louis et famille, les fidèles branchés de l'église Shekinah de Miramar, nos internautes, tous ceux et celles qui nous écoutent à travers YouTube et sur les ondes de cette radio, je suis la sœur Myriam Ben-George qui vous souhaite la plus cordiale bienvenue à cette rubrique intitulée « Le savoir-vivre ». Dans le savoir-vivre, nous trouvons toute une famille, telle que le savoir-faire, savoir parler, savoir communiquer, écrire, se comporter, donner, recevoir, travailler, organiser, dépenser, ainsi que les notions de politesse. Mais le sujet qu'on aura à parler aujourd'hui, c'est la fête des mères. Fête des mères, auditeurs, auditrices, c'est une fête spéciale. Côté que n'a célébré l'amour maternel avec une bonne fête des mères. Chaque maman gagne une histoire d'amour que l'y créer. Tant de sacrifices et des moments inestimables. Il faut que nous exprimions gratitude, nous. Ça veut dire reconnaissance, nous, dans le jour ça qui est consacré à Kyoa. Quelle est l'origine de la fête des mères et qui a inventé la fête des mères? Fête des mères, c'est en France que vous célébrez. Dans un village qui relait Hortas en Isère, en 1906, Prosper Roche, qui est fondateur de l'Union fraternelle des pères de famille d'Hortas, organisait une cérémonie en l'honneur de maman yo, et li ba yo yon prix de gros mérite maternel à deux mamans qui gagnaient 9 timoun. 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Notez bien que chaque pays célèbre fête des mères là dans une date différente. 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
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C'est la fête des mères et mon cœur est gros pour avoir tant d'admiration pour celle qui m'a tout appris, celle à qui je dois tout, mon respect, ma gratitude. Je t'aime tant, maman. 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C'était un plaisir d'être avec vous et nous disons merci au Seigneur qui nous a bénis et qui nous a donné l'opportunité d'être là ensemble pour pouvoir partager les notions du savoir-vivre. Avant de nous séparer, je vous laisse le verset de méditation pour la semaine que nous trouvons dans l'Évangile de Matthieu, chapitre 6, le verset 22 en français et en créole. Version française l'en dit, l'œil est la lampe du corps. Si ton œil est en bon état, tout ton corps sera éclairé. Version créole l'a dit, Jérusalem c'est un couillon lamplier.
Pourquoi? Si j'ai en bon état, tout corps va dans la lumière. J'ai c'est un couillon lamplier pour corps. Si j'ai en bon état, tout corps va dans la lumière. Maintenant, je vous dis au revoir et à la semaine prochaine. Soyez bénis. Bonsoir.

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0: 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Et puis il dit et la paix de Dieu qui surpasse toute intelligence gardera vos cœurs et vos pensées en Jésus-Christ. 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
1: 24h 124.
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D'ici là, n'a pas passé une agréable semaine. 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
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Bonsoir, Pasteur Ligdel. Bonsoir, bonjour, Pasteur Ligdel tout. Ou bien bonsoir, ou bien bonjour, et notre ami et Michel Alisma, qui mettez-nous en onde. À la semaine prochaine pour une autre émission du même genre. 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Merci.

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1: 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Il fait nous connaître, rappelez-nous. 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Il rappelle nous que Jésus-Christ est maître, nous. 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Dieu créa le ciel et la terre. 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Dans l'élection, il crée un problème. Nous ne pouvons pas aider l'élection à voter pour les candidats, politiciens, venir voter pour eux. Voler seulement pour voler, ils ne peuvent pas venir gagner pour nous. Ni aux États-Unis, ni à Haïti. Lorsqu'ils votent pour un candidat, l'autre, c'est maintenant des millionnaires pour Chiplin. Ils mettent malheureux, l'autre, c'est un multimillionnaire. Nous n'avons pas eu d'élection que nous pouvons avoir voté candidat pour. Mais ça va veut dire que, comme citoyen, c'est le seul pays sur la terre où du monde dit merci qu'on a voté pour le monde qu'on voulait. 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Parfois, on doit voter pour le monde, ou parce qu'il était bon monde, et puis à la fin, le regarder, ouais, il n'est pas honnête. Mais ça fait partie de la politique. Parce que les gens ont besoin, pendant l'élection, ils parlent d'eau, ils parlent d'élection. Ils parlent d'eau, c'est de la corruption. Ils parlent d'eau, c'est de la chaise sous Dolly. Mais, ils parlent devant, ils parlent changer tel bagage, ils parlent faire tel bagage, c'est ça, la politique. Ils sont prêts à le faire pour moi demain. Pas grand mal dans ça. Mais nous ne pouvons pas aider les élections, ça. On n'a pas aidé élus dans le contexte que l'Éternel, ton Dieu, t'a choisi. 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Romains 8, verset 28. 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L'Éternel nous a délivrés de la maison de servitude.
2: ça veut dire pas servitude, esclavage, slavery. Non, ou pas de servitude, esclavage dans le contexte où on travaille dans le jardin, non. 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Dans 1 Pierre chapitre 1, premier, excusez-moi, 1 Pierre chapitre 1, verset 18-19, nous avons été rachetés par le sang de Jésus-Christ. 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Ouais, il regrette qu'il t'ait créé les hommes. Il regrette qu'il t'ait créé. Il n'avait pas changé l'idée. Il regrette qu'il t'ait créé, non. Les hommes finis. Bon Dieu finit avec les hommes. 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Sachez donc que c'est l'Éternel, ton Dieu, qui est Dieu. Verset 9. Il est fidèle à ses promesses. Remplis d'assurance. Il faut qu'on ait que c'est l'Éternel qui est bon Dieu. 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Toutes les circonstances concouraient à leur bien. 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Étienne était rempli de Saint-Esprit. Il ne pouvait résister à sa sagesse. Et à l'esprit par lequel il parlait. 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

0: ami, bonsoir. Comment vous
1: êtes?
0: Bonjour, bonsoir à tous fans inconditionnels 13-20. 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Je vais centrer sur l'ingénieur pour me saluer. 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Je vais attendre bien. Merci bien. Vous êtes branché.

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0: 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La radio. 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

0: le 786-286-1823. Ici la radio. 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

Alors, c'est ça que belle dans le système là, oui. 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Pas un problème, non, dans ça. 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

0: Voilà, merci bien. 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
0: 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C'était le bon vieux temps zinglin, avouez. Le bon vieux temps avec le groupe Zinglin Ambiance Live. 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

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Donc c'est bien à Monet. Salutations à Monet et puis à Haïti.

0: mon Dieu. Bonjour à Tite Sœur, bonjour à Chantal, bonjour aussi à Magali, bonjour à la belle Kerline, la dame aux yeux bleus, bonjour. 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

Ici Bertonnier Digitech 786-286-1823. C'est le numéro nous. Merci à Gérard qui est branché ensemble avec nous dans notre Miami, Papi Jean, Papi Jean qui est branché ensemble avec nous. Rappelez-vous, et monsieur Dim pour me bailler, l'autre numéro 1, c'est 786-580-5130. 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
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Voilà, nous pouvons passer un petit pub. Non, non, petite musique toujours, oui. Et nous avons un petit temps toujours là. Il y a à peine 1h40 et quelques secondes. Ou sous 13:20 AM, on va suivre une belle tranche émission. Ça. C'est Compa Live par Digitech Tech de Miami. Moi, je vais vous dire, pour les noms. 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Et puis vous voyez et musique pour banou tant que son formation musicale qui est musique li ta rien nous les sur radio son live li pas un problème on mettre voyel il te mettre ni live ni original nous 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Nous allons passer une petite musique encore et puis après retourner. Merci à OK, c'est disons que tu m'as demandé qui ça? Jovenso. OK, pas problème. Moi, on va venir. On allait.

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Absolue aussi la belle Dedette depuis Haïti. Pas important, vous n'avez changé à qui la faute. Le 786-286-1823. Aïe, Dadette, comment forme? Dadette, comment est-ce là? Dadette, comment est-ce là?

0: C'est un bobo, c'est un bobo, regardez, c'est un bobo joué là ou sur mon téléphone.
1: Qu'est-ce que j'avais dit, bobo? Qu'est-ce que j'avais dit, bobo?
0: Bon, tu bois ta limette, yo?
1: Oh my god, non, pas encore.
0: Ok, on a un téléphone normal, oui?
1: Yeah, grâce à Dieu.
0: Grâce à Dieu. Dedet, qui côtoyez là? Qui côtoyez exactement? C'est aux États-Unis, yo, soit New York, Boston, Chicago, Canada, qui côtoyez même? Et puis à l'est, ça pourrait prendre des radios.
1: Je suis à Haïti maintenant.
0: Dans quelle zone Haïti, où est-ce?
1: À Peggyville.
0: À Peggyville. Vous pouvez prendre des radios ça quelque temps, oui?
1: Yeah, exactly.
0: Wow. Et si vous avez salé quelques amis, ou qu'on est capitain de radio, à qui vous avez salé?
1: Donc, salut Madame Nita, Madame Mila,
0: Qui est son contact salué, Dedette?
1: Madame Shirley.
0: Shirley.
1: D'autres doutes, j'ai oublié le nom.
0: So, pendant que je dis ça là, Dedette, que vous voulez dire tout. Mesdames, vous attendez la radio, ah oui?
1: Oui, attendez.
0: Voilà. Voilà. Ok. Je vais faire la radio sur l'autre côté. Encore une seconde, Dedette, allez. Nous avons l'autre monde sur l'autre ligne encore. Et. Allô, bonsoir, comment nous sommes là? Nous attendons la radio là, tout nous-mêmes. Je vais dire ça. Depuis que vous avez fait la radio, papa, courir. Vous avez fait voler, mesdames, comme ça. Dedette, ou là?
1: Bon, là, je suis là.
0: Et vous êtes après les radios, là, vous avez des belles voix, filles, qui parlent sur la radio. En tout cas, Dedette, n'a pas merci bien pour écouter tout. Et puis, qu'un bel là, radio sensation est mon pile, ok, d'accord? Vous avez des samedis, ou Dedette? Ben, du signal, Dedette, ou là? Dedette, ou là?
1: Oui, je suis là.
0: Y a m'dabdou que radio a même en pile et puis bonne écoute et puis qui est là avec nous, ah oui?
1: Ok, d'accord, merci aussi.
0: Pas dormi non, Dedette?
1: Non, pas dormi.
0: Pas dormi? Alors, non. Digitech pas plutôt dormi ce matin là, oui?
1: J'ai pas de sommeil pour le moment.
0: Pas de sommeil pour le moment. D'accord, bisous à on même Dedette et puis qui est là radio a même en pile, chérie.
1: Ok, merci beaucoup, toi aussi, partagé.
0: D'accord, bye bye.

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WLKY 13-20 Bertoni Digitech en faillissa. Bonjour à Fouet Clark depuis Homestead.

Gabel, femme Samaré, pour dire bonjour à la belle Dedette de Vieux Haïti, capitaine de radio. On pas quête mesdames qui branchent sur radio pour dire bonjour. Tendresse, c'est pour dire bonjour à la belle Dedette. Il se parlait sur radio là depuis Haïti. Merci tout à petit cousin depuis Haïti, capitaine de nom. Et puis Shirley et Gerline depuis Santo Domingo. Et puis, bonjour, bonsoir, la dame aux yeux bleus. Salutations à Poupée d'Or. Toujours à l'écoute sensation depuis Rama. Napsali équipe en 13-20, qui marche avec nous. Depuis dans le studio, jusqu'à office là. Salut aussi à Boss Pierre. Michel Love Connection, en forme, en forme, en forme, en forme. Ça, je n'ai pas bon.

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2: bon, c'est encore ça. Une fois, mes chers amis, nous menons un gros applaudissement pour le groupe Passion de Montréal qui sont performés là.
0: Ça, c'est un soir exceptionnel, Passion et Jacques.
2: Et bien, nous menons un gros applaudissement pour même qui l'a soir bien éclairé. Et puis, c'est ça que la familia, oui. Camion dérapé.
3: Tous
2: humains. Tous vitesses.
0: Nous partons.

Sous pas. Bonjour, madame qui m'a dit pour me jouer belle déesse pour lui. Un problème. N'a fait la voix, là.

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0: Vous saluez la belle Dedette de Vieux Haïti. Nous c'est 1320. Nous n'en boule. 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

0: Análise, não. Aïe. Belle déesse, c'est pour saluer la dame aux yeux bleus. Je viens à Miramar, toujours à l'écoute en 13-1. 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
0: 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Belle DS. 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C'était le bon vieux temps. Allez la rivière au Kazakh Experience. 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
0: Vous saluez, monsieur Boss Pierre, qui est branché avec nous aussi. Hein?

Salut à soi, Harry Brice, qui branche avec nous depuis Kendall. Merci bien, Harry. Ingénieur Sounette, qui branche avec nous aussi. Hein? On dit bonjour à tous nos auditeurs de la radio 1320 AM. Tilo Lafaye. Bonne écoute. Michel Love Connection.

Mais sous les 13-20, comment tu dis ça? Tout c'est sous 13-20, bien, vrai? Les poèmes nous font comme ça, c'est parce qu'il lit bon. Vous connaissez, maman radio, ça va quitter ton bagage passé sans bagage là-bas, bon, hein? Les poèmes ou la gueule. Et quitter le fait comme ça, c'est parce que son bagage normal qu'a fait là, vraiment, si. 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Allons la peine, allons tristesse. 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On chante ensemble, allons-y.

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6: Voilà, merci bien. De retour à la musique, s'il vous plaît. Gonzami qui te dit, prends ta vie musique ça pour lui. Nous allons chercher là pour nous calaguer pour lui. C'est Love and You. Toujours Kazakh expérience, ça va? Ok, pas de problème. Nous allons faire ça rapide là. Le 786 en. Voilà, bonjour à la belle Marie. Bonjour à ma belle Marie et puis bonjour à Chantal et à Majo. Bonjour à Dedette depuis Haïti et puis bonjour à la dame aux yeux bleus qui bonne chance Marie. On va lui à partir de 4h toujours été sur radio à 4h. On a bien une belle émission Rico du réveil qui a commencé à 4h jusqu'à 5h. On a salué tout staff là qui ensemble avec nous docteur Marlène et yo toujours à petit temps de nous. On a dit merci bien. Nous la gueule là.

0: Voilà, c'est pas de musique ça, non, et demandez-moi. Et pas jouer musique mon pour vous parce que l'air pas avancé sur nous. Parce que nous connaissons à 4 heures, nous allons entrer dans l'autre tranche émission. Hein, et moi obligé de jouer à téléphone. 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Le téléphone sonne.
1: Téléphone sonne. Je vais déplacer Charles Navet ici. 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Sonne le allô? C'est où? C'est où? Ça va dire longtemps.
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0: Dodo Bass.
1: Merci bien. 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On est tous d'accord. 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

Grood. Docteur Malène. Restez moi chérie, restez connecté. Après chaud ça, c'est à continuer toujours, hein. Et puis il fait 4 tapons. On est encore en 5 à 4 minutes pour m'bailler. Monsieur Henri Claude. Bon 4 à 5 minutes pour m'bailler, monsieur là. Pour finir animer chaud maintenant. Vous aimez l'émission entrer dans le show, hein. On t'a envoyé ça, hein. Henri Claude papa. Dès qu'à Rome, on marche. On va le créer 5 minutes là. Avant de finir, même pour me passer Henri Claude dans la radio. Dans un concert musical avec Bertoni. 13 minutes là, c'est pour Henri Claude. Moi, je mets en démission. Hein. Je me dis ça, je vais faire chaud, je vais continuer, je vais m'obliger pour ensemble pour me bénir moi dans l'émission ça et qu'on dit réveil.

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merci bien, Tony. Je vais vous faire dans le studio. Opérateur, mettez-vous sous main, please. Mettez-vous sous main, frère. Choisissez à 4 heures.

cocktail créole tous les dimanches matin. Je dis merci à tous les amis qui branchent ensemble avec nous, qui suivent l'émission ensemble avec nous. Les amis qui branchent, qui attendent et 13 20. 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Je me suis fait tester tout et puis moi ouais c'est mon autre bagage qui t'a joué. C'est bien. C'est sacré les radios. Il y a des gens qui branchent captain des radios. Je tente de voler la musique dans le jeu. Qui musique nous jouons nous-mêmes. Ceci, c'est pas de ça là. Et, ouais, les bagages auditeurs, ils vont apprendre. En tout cas, ils sont peut-être son erreur. Ça a arrivé, ça arrive parfois. Alors pour voler musique, nous t'appelons que notre opérateur là, il n'est pas trompé. 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Pour le cabaye Henri-Claude, fin fait tirer chaud pour moi. 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

Bonjour à la belle Maryse. Merci à Bertoni Digitech, c'est Maryse, m'attendou. Depuis la semaine passée, j'ai envie les radios. J'ai envie les radios, même pas que tu prends numéro à bien. Je dis à son plaisir qu'on a un petit message pour nous dire que nous aimons l'émission. Merci bien. La belle Maryse. On écoute Maryse.

0: bonjour aussi à Dedette en début Haïti.
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0: Bonjour à Gerline depuis Santo Domingo.

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Voilà, merci bien. C'était donc Popouri de Bolero. Nous sommes tournés spécialement à tous les fans inconditionnels du 13-20 AM, WLQI avec Bertoni Digitech. Ceci, c'est tous les dimanches. Début fait 1h jusqu'à 4h, mais nous avons fini à 3h, 3h55. On a passé qu'on avec Henri-Claude Dufresne qui pourra le finir l'émission pour Bertoni Digitech Tech de Miami. N'a pas salé Chouboulout qui branche ensemble avec nous. Alors c'est ça qu'il dit qu'il relait Chouboulout pour me ta jouer Chouboulout pour lui parce que relait Chouboulout l'a tenu émission à toute curly. 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N'a pas le téléphone nous c'est 786 286 118 23. Chouboulout, c'est donc à la voix de Gérard d'Hyperville. Cocktail créole, tous les dimanches, de 3h. Pas bien à partir de 4h, comme. Et qu'on dit oui, à 4h. Avec la grande famille, Henri-Claude, Docteur Marlène. Bonne écoute.

0: Chubulut, Gérard Dupierville. 13-20 AM. Mais pour qui ça pour nous taper un petit sérénade de Meloman pour saluer tous les fans inconditionnels à 13-20 AM qui branchent avec nous. C'est bien aimé pour dire bonjour à plus belle femme qui branchent avec nous là. La dame aux yeux bleus. On salue aussi la belle Dedette de Haïti. Bonjour à Magali, bonjour à Marjorie. C'est 13-20. La radio qui pleure, qui chante et qui cadence avec Bertoni. Le Tsegedec à l'international. Miami, bonjour, bonsoir. À tous nos auditeurs de la radio, 13-20 AM. À l'écoute Bertoni Digitec. Non, Pam, c'est Pam. Bertoni, le Tsegedec de Miami.
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0: Bonjour aussi à la tendresse.
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0: Salutations à Poupée d'or.
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0: À l'écoute du côté de West Palm Beach. Bonjour à Gaël. Bonne écoute à Gaël de la Radio Caraïbe. Depuis Haïti.
1: C'est bien aimé.
0: Bonne écoute. Bonjour.

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5: Merci bien. 3h36. Comme ça. Ouais, ma vieille musique, moi. C'est pas tout le temps qu'elle me content. mon Dieu.
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0: Raisin.
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0: Allez, à 4 heures. Et Cody River, hein?
1: Je m'écris.
0: Mais on a fini là, à 55, c'est ça? On va le passer avec.
1: Viens donc, ma mère.
0: Avec Claude, qui pourra le finir l'émission pour moi.
1: Viens donc, le grand soleil.
0: Oui, mais équipe ça.
1: Viens essuyer les.
0: Après ça, moi-même, pour ma chita, pour me bénir. Dans Écho du Réveil, chaque dimanche matin à 4 heures.

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3h46 en minutes et quelques secondes. 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Jusqu'à 5h. Marie-Claude. Docteur Malène.

0: Merci bien, Monet, depuis Haïti. Pierre-Michel Bolivar, Radio Centre-Ville à Montréal. Roche Picard, Radio Centre-Ville à Montréal. Michel Love Connection à Miami.
1: Dans notre colline de miel, Tropique nous accompagne et la soirée sera fructueuse.
0: C'est Henri Claude.
1: Écouterons.
0: Henri Claude Diffouen, Écho du Réveil. Docteur Mylène, toujours Écho du Réveil. Tous les dimanches. On allait.

Zami a dit ma l'émission pour le finir plus bon. Rappelons l'émission, ça a une grosse bénédiction sous les. Hein? C'est une belle émission qui paraît après l'émission ça. Ça sont pas qui bénit.

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Un gros message, mes jeunes lambda Kabadil. Merci bien avec un directeur ça. Monsieur Dim, félicitations à toi, Bertoni Digitech. C'est donc le DG de la radio Mega à Miami. Moi, à fond, checker là, puis m'attendre, mon cher, félicitations à toi. Moi, toujours appelé ma sortie qu'on a fait dans la radio Mega. Et vous venez sous 13 juin là, on va faire belle bagaille. Et félicitations, c'est toujours même Digitech là. Même animation, bon bagaille. Félicitations avec vous-même, Bertoni Digitech, tech, tech, tech. Le directeur de la radio Mega. Merci bien, Alex Saint-Cyrin. Moi, je joins un message là. Merci bien. Moi, c'est voilà.

Ça fait plaisir quand même, hein? Le monde n'a pas son pour le cas écrou. Son bagage a considéré gros. Et moi, mais ça en pile. Merci bien.

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M'a dit merci à toutes amies qui étaient branchées avec nous. Depuis à une heure jusqu'à l'heure, ça. Je vais mettre dehors. Je vais la game musique. Et puis, monsieur Jean-Claude, fais affaire pour vous. Monsieur Jean-Claude. Monsieur Henri-Claude, dis-moi. Fais affaire pour vous. Moi-même, je vais mettre dehors. Je vais la game 10 minutes dans la. Non, mais Henri-Claude, dis-moi. Ciao, ciao, rendez-vous, c'est pour l'autre week-end encore à une heure. Henri-Claude, je vais être pour vous. Merci bien.

de la musique, musique, héritage sacré d'Apollon. Le coup de salutation spéciale à Tilou et sa femme. Ça a été bien présenté, mon frère. Dans la langue de Shakespeare, dans la langue Socrates, dans la langue vernaculaire. Langue de la charentaise. Bonjour Digital. Bien présenté. Il est 3h57 minutes et quelques poussières de seconde. Amis des ondes, c'était le concert du siècle. Concert du dimanche matin avec Digital. Incroyable mais vrai. Imité, jamais égalé. Salutations spéciales à ma femme, docteur Marlène Jean-Baptiste Dubois. Également à Reine l'Évangile là qui fêtera très prochainement son nouveau printemps. Bonne fête à toutes les mères. Bonjour à monsieur, madame et mère Abidoval. C'est nous. Côté Morillon.

0: 3h59. Voilà, amis des ondes, c'était le concert du siècle. Le concert du dimanche 9 mai 2026 avec Digitech. Bonne journée, messieurs, dames. Bon matin, bon réveil. 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

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En ce dimanche 10 mai 2026, à l'occasion de la fête des mamans, bonne fête à toutes les mères.

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Voilà, comme à l'occasion de la fête des mamans, nous disons encore une fois bonjour à toutes les mères, bonjour à toutes mamans. Nous allons demander à notre amie sœur, la reine de l'évangile, de bien vouloir, n'est-ce pas, se présenter ici pour chanter encore une fois une belle chanson à l'occasion de la fête des mamans, c'est pour dire bonne fête à sa mère, également à toutes les mères, oui, qui nous écoutent, et bien sûr, maman, ah oui, avec reine de l'évangile là.

0: Un grand merci à notre confrère Digitech pour ce petit coup de fil. Moi, chez Digitech, n'a pas écouté Écho du Réveil. Rien de l'évangile là. À l'occasion de la fête des mamans, chante pour faire plaisir à toutes les mères. Bonne fête, maman!
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0: La reine de l'évangile qui ajoutera une nouvelle page dans sa vie le 23 mai prochain. Bonne fête, reine de l'évangile! Aujourd'hui, c'est la fête des mamans. Le 23 mai, ce sera la fête à l'anniversaire de notre amie sœur, reine de l'évangile. 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
0: 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Ou même qui ont écouté le programme. On nous chante ensemble, toute sympathie à Digitech.

Aleluja! Jude, est-ce que là, Jude? De plus, le programme de ce matin est dédié d'une façon spéciale à nos frères et sœurs, messieurs et madame Herbino, Valley, famille. Les acclamistes à côté le daddy sans oublier Brianna et Véronica Doval.

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2: 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Là. Je commence à remercier tout le monde qui est allé toute semaine. Là. Nous disons merci et merci et merci encore. Donc, sur deux passages dans la zone, après-midi, il y a eu avec un sourire aux lèvres, il y a accueilli. Et chaleureux. Nous saluons tout le monde qui a écouté le programme. 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
3: 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Tout le monde qui travaille dans Paradise Funeral Home et le monde qui travaille dans Providence Clinic là. Nous bénissons bon Dieu pour nous. Nous faisons un superbe job. 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
2: 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On va écouter Écho du Réveil, émission pour là, émission pas capable d'attendre. 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

0: l'église qui va filier là-dedans. 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L'évangile sans compromis, chaque dimanche matin, de 8h à 10h. Et vendredi, 6h pour 8h30, pour venir la prière et étudier la Bible. Fabri adresse là, 5590, notre IS, 6e avenue, Oakland Park, Florida, 33. 334, pasteur Jean Bélier. 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
1: 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Ou écouter Écho du Réveil. Écho du Réveil, c'est mission pour là, mission pas capable d'attendre là. Sur deux passages dans un an pour une raison ou pour l'autre, j'en ai avec nous et n'attendons avec un sourire aux lèvres, un accueil chaleureux. Il y a un temps pour tout sous le soleil, un temps pour parler, un temps pour se taire, un temps pour rire, un temps pour crier, un temps pour embrasser, un temps pour s'éloigner des embrassements, un temps pour vivre, un temps pour mourir. La mort a des rigueurs à nul autre pareil, mais pour ceux qui meurent en Jésus-Christ, la mort, c'est une victoire.

0: vous. Avec infiniment de peine, nous vous annonçons la triste nouvelle de la mort de notre ami frère Ino Réjean. Ino Réjean, né le 16 juillet 1946 au Boy, du côté d'Haïti, est parti pour l'éternité bienheureuse le 19 avril 2026 à Barrio General Hospital vers les 10h du matin. En cette pénible et douloureuse circonstance, nos condoléances s'en vont d'une façon particulière à son épouse, Madame Marie-Jean, née Marseille, à ses enfants, Rémi, Raymond, Emmanuela et Pauline Jean. Condoléances également à ses frères et sœurs, Vanna, Anne-Marie, Orana, Remercil et Richelieu Jean. Condoléances à ses 15 petits-enfants. Condoléances également à ses neveux et nièces, à ses multiples cousins et cousines. Condoléances à ses beaux-frères et belles-sœurs, Madame Montilia, Marseille et Célie Dieu-Pierre. Condoléances à ses petites filles, Taïka et Erline, d'une façon spéciale à Madilia Marseille. Jean, condoléances également à ses neveux et nièces, à ses multiples cousins et cousines. Condoléances à tous les parents et amis que ce deuil afflige. Enfin, aux familles Jean, Marseille, Hilaire et Caporal. La dépouille de notre bien-aimé frère regretté sera exposée le vendredi 15 mai 2026 de 6h à 9h du soir à l'église catholique Saint-Clément de Wilton Manor. Et les funérailles seront chantées le samedi 16 mai 2026 à 9h du matin, toujours à l'église catholique Saint-Clément de Wilton Manor. Le convoi partira pour se rendre au cimetière à Lady Queen of Heaven situé au 1500 North Setwood 7, 441 à North Loyal. Après les funérailles, une réception se tiendra toujours à Saint-Clément Catholic Church de Wilton Manor. Que l'âme de notre bien-aimé frère regretté repose en paix et que la terre lui soit légère. Information 561 497 34 32
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Et c'est ça, nous dit condoléances aux familles éplorées, à tout le monde qui est parti pour l'éternité bienheureuse, nous dit famille là, condoléances. Nous disons comme ça que le monde qui mourit dans Jésus, eh bien, pas de problème bah, pas pour eux. Même avant qu'il y ait un ouais, qui ça nous a fait pour que bah, marche. Et pas oublier, et service funèbre là, assuré par maison, par la finale Home, sous belle direction. Et notre ami frère Herbie Doval et famille, également pasteur Louis Guéchal, pasteur de l'église des Frères Unis de North Miami, qui est situé dans 15 Memorial Highway, en dedans North Miami. Donc, on écoute ça.

0: Oui, sous deux passages dans zone Northland Park là. 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
0: Pasteur Louis Guéchal.

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1: 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J'en ai avec vous. J'attends avec un sourire aux lèvres. Yon accueil chaleureux. Donc, sur deux passages dans un an, pour une raison ou pour l'autre, et pour jouer avec yon, yap tannou. Donc, mes amis, pas gen jouet là. Non, là. Ah, c'est gros causé.
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3: 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Bishop Frisbert Richardson, en collaboration avec toute chrétienne l'église, l'abtenant avec un sourire, ils ont accueilli.

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7: Mes frères, messieurs, bien-aimés, chers amis auditeurs, bienvenue à l'écoute du programme hebdomadaire intitulé « La voix du messager de la paix ». Que la grâce de Dieu vous inonde et soyez sauvés pour le temps et pour l'éternité. Aujourd'hui, nous rappelle la célébration du jour mis à part pour honorer les mères de famille. Les justes savaient dire que Dieu savait qu'il ne serait pas toujours présent. Il a inventé les mamans. Naturellement, c'est la théologie libérale des juifs. Dieu sait qu'il est et qu'il sera toujours présent. Il a créé les mamans et les mères à son service. Car après Dieu, il n'y a pas comme les mamans. La Bible nous dit comme un homme que Dieu, que sa mère console. Elle compare la consolation, la tendresse d'une mère à l'amour de Dieu. Nous disons bonne fête à toutes les mères. Et maintenant, nous allons lire le psaume 77. Psaume 77. Au chef des chantres, d'après Jédutin, Psaume d'Azaph. Ma voix s'élève à Dieu et je crie. Ma voix s'élève à Dieu et il m'écoutera. Au jour de ma détresse, je cherche le Seigneur. La nuit, mes mains sont étendues sans se lasser. Mon âme refuse toute consolation. Je me souviens de Dieu et je gémis. Je médite et mon esprit est abattu. Tu tiens mes paupières en éveil. Et dans mon trouble, je ne puis parler. Je pense aux jours anciens, aux années d'autrefois. Je pense à mes cantiques pendant la nuit. Je fais des réflexions au-dedans de mon cœur. Et mon esprit médite. Le Seigneur rejettera-t-il pour toujours? Ne sera-t-il plus favorable? Sa bonté est-elle à jamais épuisée? Sa parole est-elle anéantie pour l'éternité? Dieu a-t-il oublié d'avoir compassion? A-t-il dans sa colère retiré sa miséricorde? Je dis, ce qui fait ma souffrance, c'est que la droite du Très-Haut, n'est plus la même. Je rappellerai les œuvres de l'Éternel, car je me souviens de tes merveilles d'autrefois. Je parlerai de toutes tes œuvres, je raconterai tes refaits. Ô Dieu, tes voix sont saintes. Quel Dieu est grand comme Dieu? Tu es le Dieu qui a fait des prodiges. Tu as manifesté parmi les peuples ta puissance. Par ton bras, tu as délivré ton peuple, les fils de Jacob et de Joseph. Les eaux t'ont vu, ô Dieu. Les eaux t'ont vu. Elles ont tremblé. Les abîmes se sont émus. Les nuages versèrent de l'eau par torrent. Le tonnerre retentit dans les nues. Et tes flèches volèrent de toutes parts. Ton tonnerre éclata dans le tourbillon, les éclairs illuminèrent le monde, la terre s'émut et trembla. Tu te frayas un chemin par la mer, un sentier par les grandes eaux, et tes traces ne furent plus reconnues. Tu as conduit ton peuple comme un troupeau par la main de Moïse et d'Aaron. C'était le psaume 77, psaume d'Azaph. Mes frères et sœurs bien-aimés, chers amis, nous comptons pour que nous capables gagnons dans le moment ça ou capables d'assister ou bien même, je ne dirais pas participer. Mais cependant, naturellement, tu peux participer puisque tu peux lire avec nous et tu peux prier avec. Alors, c'est le moment de prier maintenant et nous allons demander à l'opérateur de tourner un chant et après quoi nous vous reviendrons. Merci.

À mes auditeurs, nous arrivons dans un moment côté que nous avons demandé pour que vous capable de baisser tête ou bien pour n'importe quelle position de prière, puisque nous allons ensemble vers le trône. Notre Seigneur, notre Dieu en Jésus-Christ, tout divin sauveur et notre maître, nous te remercions de ce que tu nous as cherché en Jésus-Christ, tu nous as sauvés et aujourd'hui nous avons cette espérance qu'un jour viendra où nous serons avec toi, nous te rencontrerons dans les nuées et nous irons ensemble avec toi. Nous te remercions pour la promesse que tu nous as faite, car tu nous as dit que tu viendras nous chercher, tu viendras nous prendre, et là où tu seras, nous y serons aussi. Merci pour la paix que nous avons en Jésus-Christ. Merci pour la lumière que nous avons en Jésus-Christ et la vie, puisque nous avons reçu la lumière et la vie ensemble. C'est un package. Cela nous vient avec Christ. La paix dans nos cœurs, la vie dans notre vie, de mort qu'il était, et aussi la lumière. Nous ne sommes plus ténèbres, mais nous sommes lumière. Non seulement que nous sommes dans la lumière, mais nous sommes aussi lumière. Merci, et à présent, nous aimerions que nos amis, nos plus proches, trouvent cette espérance. Et cette espérance n'est pas difficile à trouver. Il suffit d'accepter Jésus-Christ comme sauveur et comme Seigneur, celui qui est mort pour l'humanité, qui a offert sa vie, qui a versé son sang, afin que nous ayons accès au Père et que lorsque le jour viendra, ce jour assigné, nous irons avec toi et ce sera pour l'éternité. Sauve nos frères, nos amis et ceux qui sont incrédules et qui ne veulent pas accepter Jésus-Christ et qui pensent que Christ n'est pas suffisant, comme l'auteur aux Hébreux écrivait à ces juifs chrétiens. Ils pensaient que Christ n'est pas suffisant, il faut ajouter la loi, il faut tuer les bêtes avant de croire et de se confier en Jésus-Christ. Erreur. Et jusqu'ici, il y a des amis, des frères, des condisciples même, qui marchent dans cette brisée. Nous te prions, Seigneur, de les sauver avant qu'il soit trop tard. Nous te prions aussi pour les mères de famille, et elles sont légion, celles qui trébuchent au Seigneur, auxquels des enfants sont confiés, des enfants sans père. Nous te prions, Seigneur, tu sais très bien, combien ils sont dans le besoin, combien elles sont dans le besoin, elles souffrent, mais aussi elles ont besoin d'être sauvées. Elles ont besoin d'avoir l'espoir de vivre dans l'éternité après cette vie difficile ici-bas. Nous te prions,

portion, nous allons faire à l'étude d'une portion d'écriture. Et après quoi, naturellement, nous allons passer à une deuxième, une seconde. Mais à présent, allons à Genèse chapitre 21. Ouvrez vos Bibles avec moi. Et nous allons commencer avec le verset premier. Genèse chapitre 28, verset 1er. L'Éternel se souvint de ce qu'il avait dit à Sarah, et l'Éternel accomplit pour Sarah ce qu'il avait promis. Sarah devint enceinte et elle enfanta un fils à Abraham dans sa vieillesse, au temps fixé dont Dieu lui avait parlé. Abraham donna le nom d'Isaac au fils qui lui était né, que Sarah lui avait enfanté. Abraham circoncit son fils Isaac, âgé de 8 jours, comme Dieu le lui avait ordonné. Abraham était âgé de 100 ans à la naissance d'Isaac, son fils. Et Sarah dit, « Dieu m'a fait un sujet de rire. Quiconque l'apprendra rira de moi. » Elle ajouta, « Qui aurait dit à Abraham, Sarah allaitera des enfants. Cependant, je lui ai enfanté un fils dans sa vieillesse. » Verset 8, « L'enfant grandit et fut sevré. » Et Abraham fit un grand festin le jour où Isaac fut sevré. Sarah vit rire le fils d'Agar, l'Égyptienne, que l'Égyptienne avait enfanté à Abraham. Et elle dit à Abraham, chasse cette servante et son fils, car le fils de cette servante n'héritera pas avec mon fils, avec Isaac. Cette parole déplut fort aux yeux d'Abraham à cause de son fils. Mais Dieu dit à Abraham que cela ne déplaise pas à tes yeux à cause de l'enfant de ta servante. Accorde à Sarah tout ce qu'elle te demandera. Car c'est d'Isaac que sortira une postérité qui sera ta propre. Je ferai aussi une nation au fils de ta servante, car il est ta postérité. Abraham se leva de bon matin et il prit du pain et une outre d'eau qu'il donna à Agar et plaça sur son épaule. Il lui remit aussi l'enfant et la renvoya. Elle s'en alla et s'égara dans le désert de Beersheba. Quand l'eau de l'outre fut épuisée, elle laissa l'enfant sous un des arbrisseaux et alla s'asseoir vis-à-vis à une portée d'arc, car elle disait que je ne vois pas mourir mon enfant. Elle s'assit donc vis-à-vis de lui et éleva la voix et pleura. Dieu entendit la voix de l'enfant et l'ange de l'Éternel appela du ciel Agar et lui dit, qu'as-tu Agar? Ne crains point, car Dieu a entendu la voix de l'enfant dans le lieu où il est. Lève-toi, prends l'enfant, saisis-le de ta main, car je ferai de lui une grande nation. Et Dieu lui ouvrit les yeux et vit un puits d'eau. Elle alla remplir d'eau l'outre et donna à boire à l'enfant. Dieu fut avec l'enfant qui grandit, habita dans le désert et devint tireur d'arc. Il habita dans le désert de Paran et sa mère lui prit une femme du pays d'Égypte. C'est là que lecture arrêtée, première tranche de lecture à l'irritée. Et que bon Dieu capable de servir avec elle pour bénir chaque monde qui tende. Et à présent, on va aller dans Let's Go, au livre des Proverbes. Et puis, nous allons lire au dernier chapitre du livre des Proverbes, qui est le 31e chapitre. Proverbes, chapitre 31. Proverbes 31. Et à partir du verset premier, parole du roi Lemuel, sentence par lesquelles sa mère l'instruisit. Que te dirai-je, mon fils? Que te dirai-je, fils de mes entrailles? Que te dirai-je, mon fils, l'objet de mes voeux? C'est à la mère de Lemuel et comme il n'y a pas la révélation de nom d'aucun roi appelé Lemuel. Et nous disons tout simplement que Lemuel fut le nom de plume dont se servait Salomon. Verset 3. Ne livre pas ta vigueur aux femmes et les voir à celles qui perdent les rois. Ce n'est point au roi Lemuel, ce n'est point au roi de boire du vin, ni au prince de rechercher les liqueurs fortes. Alors, allons un peu et plus loin, et lisons le verset 10e. Le verset 10e.

dit, qui peut trouver une femme vertueuse? Elle a bien plus de valeur que les perles. Le cœur de son mari a confiance en elle et les produits ne lui feront pas défaut. Elle lui fait du bien et non du mal tous les jours de sa vie. Et avançons encore un peu plus loin. Le verset 19. Elle met la main à la quenouille et ses doigts tiennent le fuseau. Elle tend la main au malheureux, elle tend la main à l'indigent. Elle ne craint pas la neige pour sa maison. Et verset 31. La grâce est trompeuse et la beauté est vaine. La femme qui craint l'Éternel est celle qui sera louée. Récompensez-la du fruit de son travail et comporte ses œuvres la loue. Et cependant, il y a deux autres versets et que nous allons essayer de prendre, d'enchaîner avec le reste de la lecture. Et au verset 28, il est dit, ses filles se lèvent et la disent heureuse. Son mari se lève et lui donne les louanges. Plusieurs filles ont une conduite vertueuse, mais toi, tu les surpasses toutes. C'était la lecture du 31e chapitre du livre des Proverbes, sur Proverbe 31. Et c'est, comme nous avons dit auparavant, c'est l'histoire de Salomon qui sans doute choisit un nom de plume. Moun fait ça chaque jour, il choisit un autre nom au lieu de nom que gagnant pour capable écrire, pour capable chanter, même pour capable agir. En pile nan moun yo qui je dis a fait théâtre, a fait cinéma ou bien quelconque, en pile nan yo passé à vie avec nom que papa ou maman yo te baye un nom qui nan baptistère yo. 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Et puis, quand il y a posé question, qui moun qui a trouvé en femme vertueuse? Alors, d'ordinaire, nous voulons prendre femme vertueuse pour que nous collions avec en maman, la mère et une mère de famille. Et si nous allons dans le proverbe 31, nous avons trouvé assez. Mais cependant, nous voulons pour que nous capables parler aussi de maman ça, puisque ça nous voulait titre que nous voulons bailler à messager, c'est la tendresse maternelle. Et la tendresse maternelle, et puis si nous t'avons écrit, nous t'avons mis deux points, et puis nous t'avons mis une mère en détresse, puisque nous gagnons devant nous, et l'image ça, de un maman qui 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Naturellement, nous comprenons que c'est pas seulement ça que Abraham de baille Sarah. 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
petite promesse, enfant de la promesse. Alors, et sans doute, nous connaissons bout mesdames, yo, sans doute dit éclaté sous Abraham, mais il n'y a pas qu'à éclater trop fort parce que en ce temps-là, les femmes étaient respectées, Mario, et c'est si vrai que Sarah, c'était un exemple, et la Bible toujours a pas by Sarah comme exemple de femme qui sage et de monde qui respecte Mario et qui appelle Abraham son Seigneur. Ça veut dire que les bouquets parlaient, ils de crier et à la fin, ils connaissent que le pas qu'à forcer Abraham pour Abraham faire ça, ça le mandé. 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Alors nous dit que depuis le jour que l'homme te prend en main des responsabilités de foyer et bien propre destinel dans le jardin et li t'est entraîné avec la tragédie d'Eden, tous les malheurs, toutes les misères dont nous sommes victimes aujourd'hui. La femme, plus particulièrement, l'était condamnée pour qu'elle connaisse des moments difficiles, puisque bon Dieu t'a dit que prononcer sentence sur lui, et que bon Dieu dit, ou avoir enfanté avec grande douleur, et m'a augmenté souffrance sur lui. À côté de la joie que la maternité l'hypothèse, la femme y expérimentait des heures de déboire. Et souvent de fois, c'est triplement dur pour les femmes qui font face et, ou bien qui font de mauvaises expériences avec une grossesse. Et celle d'un enfant sans père ou d'un enfant bâtard. Il y a un papa, si on ne fait son papa, il y a un papa, ni papa n'a pas mouru. Cependant, papa n'a pas qu'à reconnaître lui et il n'a pas qu'à reconnaître papa. Et alors, en fait, toutes les mères du monde, il y a un bel monde. En fait, Luis Mariano, c'est le Mexicain qui chante en français. 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
que yo c'est des citadines ou bien des villageoises au visage frêle, aux bouches pointues, que c'est des pauvres, des riches, des bourgeoises ou des filles de campagne ou des filles soyettes, si vous voulez le dire comme ça. Danger grossesse là, les communs à yo toutes. Mais est-ce que j'en réfléchis sur la misère et la douleur d'une femme qui atteint son 9e mois de grossesse et puis qui se voit obligée pour que les seins de lit et c'est vrai que ses yeux creux qui cachent ses prunelles, ils n'ont pas gagné aucune maternité libre, ils n'ont pas gagné sick days, ils n'ont pas gagné assurance d'ailleurs, ils n'ont pas gagné job, ils n'ont pas gagné salaire. Vio, c'est une longue traînée de misère, une longue histoire de pauvreté que yo perpétué et qui passait de mère à fille, de telle mère misérieux et fini dans la tombe. 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Alors, mes frères et sœurs bien-aimés, chers amis, on va aller dans le désert, qui est le désert de Beersheba, et puis on nous pleurer ensemble avec Agar sur le sort de son fils. C'est un poignard et de chaque femme qui a expérimenté la maternité et sous propre seuil le sort universel de toutes les femmes. 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

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Eh bien, fait l'église baptiste fondamentale de Béret, votre église personnelle, là. 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D'ici là, à la semaine prochaine pour un programme du même genre.

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0: 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Il te prend direction service, on te merci. 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On va aller dans Genèse 1, verset 2. Matin, on ne va pas faire une longue lecture, mais on va faire une lecture très courte. La terre était infirme et vide. Il y avait des ténèbres à la surface de l'abîme. Et l'Esprit de Dieu se mouvait au-dessus des eaux. Grâce bon Dieu avec nous. Voici ta parole, ô Dieu, et ta parole est la vérité. Efface, Docteur Maxime, complètement, et que la chair se taise. Lave-moi et purifie-moi par le sang de l'agneau, et que mon cœur, Seigneur, et l'Esprit Saint m'anime, et aussi en bénis notre assemblée. Qu'il en soit ainsi, au nom de Jésus-Christ de Nazareth. Amen. La terre était informe et vide. Il y avait des ténèbres à la surface de l'abîme. Et l'Esprit de Dieu s'est mouvert au-dessus des eaux. Grâce à bon Dieu. Amen. 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C'est pas vrai, n'est-ce pas? 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Mais là, bon Dieu, gardait surface de la terre qui s'allouait, lui ouait ténèbres. 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Ça veut dire pas de confort. Ça veut dire, il n'y a pas de ovale, il n'y a pas de carré. Les patnis, comment dirais-je encore, en forme trapèze, ça c'est tout forme géométrique, et ma barou là. Et Jésus dit, et moi, je prie le Père, et il vous donnera un autre consolateur, afin qu'il demeure éternel avec vous. L'Esprit de vérité, il demeure avec vous. Et il sera en vous. Grâce bon Dieu avec vous. 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Même là où on va adorer, ça veut dire c'est un travail qu'on va faire. 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Saint-Esprit a, il est là dans tout bas, dans toute bagarre, grâce à Dieu avec. 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
1: Celui qui demeure sous l'abri du Très-Haut.

Mesdames, mademoiselles et messieurs, bonjour. Avec cette énergie, nous vous saluons du plus très fort de nos cœurs. 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Le podium qui vous offre une heure de musique très rythmée, une animation excellente, des sonorités extraordinaires et subtiles. Le podium vous offre, à travers de son errance méditative, où se mélangent les évocations musicales pour votre détente et votre relaxation. Nous utilisons la musique, rien que la musique, pour offrir au peuple de Dieu saine, détente. Cette musique qui a une force merveilleuse. Ça va sur le podium. Cette musique qui a une force extraordinaire. 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

0: Jom, tout va bien. Au nom de Jésus, ça va bien.
1: Allo Ricardo, Alti Kretseyo, que tout le monde pose. Kretseyo, ça va
0: bien. Tout va bien. Nous saluons tous nos super branchés. Miami, North Miami, bonjour. Pembroke Pines, Miramar, bonjour.
2: Ça va bien,
0: on est sur le podium.
2: Ça va bien. Hey.
3: Non, bon Dieu, pas qu'il t'est chargé. Non, bon Dieu, qu'est-ce qui...
0: Avec cette énergie, cette force.
3: Non, bon Dieu, c'est la paix que l'on est.
0: Sur la force qui s'impose.
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0: Son grâce, son grâce. Fort le dédale. Le déhil, le dédale l'ex. De ville en ville, de quartier en quartier. On est branché. L'émission qui fait la différence. On peut limiter mais jamais l'égaler. Avec cette énergie. Coral Springs, Pompano Beach, Deerfield Beach, bonjour.

0: Non, salut madame Anita Raymondville. Bonne fête des mères, madame. Tu es une bonne mère. Tu es ma mère. Les mères de la première église baptiste haïtienne de Fontenay, bonjour.
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0: Et pourquoi ne pas saluer les mères sur le podium qui nous confient leur audition sans condition aucune. Qui nous confient leur audition sans audition aucune sur l'émission de prédilection pour la délectation de toute une nation.
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0: À vous toutes, hein. Un très belle mère du podium qui nous confie vos auditions sans condition sur l'émission de prédilection pour la délectation de toute cette nation, le podium.
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0: Alors, parlant de la fête des mères, c'est né aux États-Unis
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0: à l'initiative d'Anna Jarvis au début du 20e siècle. Il faudrait vous rappeler. Mais c'était officialisé, bien sûr, en 1914 par le président Woodrow Wilson. Cette journée est célébrée chaque année le deuxième dimanche de mai, donnant ainsi naissance à la célébration internationale que nous connaissons aujourd'hui. Bonne fête des mères à vous toutes. L'idée de cette journée dédiée aux mères a d'abord été, bien sûr, proposée par l'écrivaine et militante pacifique Julia Hard Howe en 1870. Son objectif était alors de rassembler les femmes pour promouvoir la paix dans un pays meurtri par la guerre de sécession. Anna Jarvis, la véritable création de la fête des mères, revient à cette belle femme, une institutrice, alors c'est ça. Elle enseigne bien sûr les cours à l'école de Pennsylvanie. En 1985, à la mort de sa mère, Anna souhaitait lui rendre un hommage vibrant et organise une cérémonie, bien sûr, en sa mémoire, le 10 mai 1908 à l'église méthodiste de Virginie Occidentale. C'est quoi, symbole, elle offre à cette occasion, en ses mille feuilles blancs, une fleur devenue l'emblème de la pureté et de l'amour maternel. Elle lança comme pétition une vaste campagne de lettres auprès des personnalités politiques et religieuses pour officialiser cette journée à l'échelle mondiale. Il faut vous rappeler que les efforts d'Anna Jarvis ont porté leurs fruits lorsque le président américain Woodrow Wilson a signé une proclamation le 9 mai 1914. Ce décret, bien sûr, a officiellement instauré le deuxième dimanche de mai comme fête des mères. Alors c'est ça, sur le podium, je vous assure que vous avez définitivement fait le meilleur choix d'être avec nous. Le podium des stars et des superstars évangéliques créé pour une information, pour l'information et pour votre distraction la plus complète.
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0: Ce thème musical créé par le groupe El Shama en connaissance des services rendus à la... pour promouvoir, bien sûr, pour des services rendus pour promouvoir la musique évangélique. Ce groupe-là a composé et interprété cette musique.

Alors, c'est ça le podium des stars, des superstars évangéliques avec votre serviteur, le révérend pasteur David de la première église baptiste haïtienne de Fort Lauderdale. Saluons sur le programme Madame Elita Joseph et toutes les belles femmes du podium, les membres de cette congrégation, la première église, qui vous invite à son réveil d'anniversaire du 7 au 14 mai. Et 7 au 14 mai, c'est ça. Nous aurons avec nous le révérend pasteur Pedro pour l'évangélisation et pour aussi les chants et animations, louanges, adorations. Nous aurons la sœur Hélène Mac, qui dirige dans toutes les grandes congrégations, chez pasteur Mallory, chez pasteur Carlos, bien sûr. Nous aurons avec nous le chœur d'adoration de la première église baptiste haïtienne de Fort Lauderdale, la sœur Lynn Saint-Jean. Nous aurons aussi la sœur Nana et toute une variété d'artistes et sur le podium. Et bien sûr, Bois de la Porte sera aussi la partie du 7 au 14 juin prochain. Veuillez nous annoncer et nous allons aussi passer la bande publicitaire pour vous rappeler cette date. Qui passe de présentation 7 au 14 juin, réveil anniversaire de la première église baptiste haïtienne de Fort Lauderdale. Nous saluons Dr. Maxime avec sa congrégation, la Voix du Salut, et bien sûr, qui vous donne rendez-vous à partir de 9h, école dominicale, et suivi par le culte d'adoration et louange chez Dr. Maxime. Avec la voix du salut, Voice of Salvation à Fort Lauderdale. Salut aussi ma chère cousine, Madame Durana et Maxime et autres. Et à vous toutes et à vous tous, bonsoir, bonjour. Et je vous assure que vous avez fait définitivement le meilleur choix d'être branché avec nous. Salut docteur Marlène. 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Alors il est là avec nous. Nous remercions tous nos commanditaires et c'est ça. 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
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non parce que nous connaissons la grande différence nous dit un moment de réflexion sur un thème moment de réflexion et que nous prenons le temps de nous préparer pour capable réfléchir sur un sujet ou bien un thème quelconque qui est capable d'un passage de la Bible, capable d'un sujet courant que nous entendons qui est mal interprété et j'aime nous entendre là c'est comme ça interprété là naturellement et mais pas faire sortir les raisons ou bien les raisons spirituelles dans ce segment nous allons éclairer vos lanternes au point de vue social, au point de vue spirituel, basé sur notre réflexion sur ce passage ou bien sur ce thème. Nous allons vous offrir ce segment de réflexion sur votre émission de prédilection. Le moment de réflexion, c'est un moment bien sûr qui agit en arrière-plan de la perception. Le moment de réflexion. Sur votre émission de prédilection, c'est pas une anticipation, c'est la dissolution de tout ce qui est vu en la réalisation. Le moment de réflexion, de prédication sur votre émission de prédilection pour la délectation de toute une nation. Sur votre émission Le Podium, avec votre serviteur, le révérend pasteur David de la Première Église Baptiste haïtienne de Fort Lauderdale.

0: Et je répète souvent sur le podium que votre pensée a une force extraordinaire. Vos pensées ont une force dynamique. Mais mon segment de réflexion ce matin, c'est que comment puis-je demeurer maître de mes pensées? Texte biblique, Proverbe 4, le verset 23 dit: garde ton cœur plus que toute autre chose, car de lui jaillissent les sources de la vie. Demeurer maître de mes pensées, c'est essentiel. Mais beaucoup plus de chrétiens luttent dans ce domaine, surtout dans notre société hautement technologique. Le cœur inclut l'esprit de tout ce qui en découle. On dit que nous mettons chaque péché deux fois, que nous commettons bien sûr chaque péché deux fois. Une fois en pensée, puis en acte, c'est-à-dire en action. Après avoir réfléchi, bien sûr, nous commettons l'action. Il est plus facile de nous débarrasser du péché en le commettant à la racine avant qu'il ne prenne trop de place dans nos vies. Il y a aussi une différence entre tentation, la tentation, une pensée qui traverse notre esprit, et le péché. Le péché, c'est entretenir une pensée mauvaise. Il est important de comprendre que nous devons examiner à la lumière de la parole de Dieu toutes les pensées qui nous traversent l'esprit et déterminent si nous devons l'entretenir ou la rejeter et la remplacer par une autre. Voici quelques suggestions bibliques pour contrôler nos pensées et nous débarrasser des mauvaises pensées. Il faut demeurer dans la parole de Dieu, ça c'est le premier conseil prodigué par votre serviteur David Fradin, pasteur de la première église baptiste haïtienne de Fort-Lauderdale. Vous êtes tenté par une mauvaise pensée, vous puissiez la reconnaître pour ce qu'elle est et savoir comment réagir. Jésus, dans le désert, en Matthieu 4, a répondu à chaque des tentations de Satan par des passages bibliques indiquant la direction qu'il savait que son esprit devait prendre pour ne pas pécher. Quand il a tenté de satisfaire un besoin physique, tel que changeant une pierre en pain, il a cité un passage sur l'importance de la dépendance de Dieu. Ensuite, quand il a été aussi tenté de servir Satan afin d'obtenir la gloire du monde, il a cité un passage qui dit que nous devons servir et adorer Dieu seul et qui parle de sa gloire et de celle qui est réservée à ceux qui lui appartiennent. Quand Christ a tenté de mettre Dieu à l'épreuve pour s'assurer qu'il était bien présent et tiendrait ses promesses, il a répondu en citant des passages mettant en avant l'importance de la foi en Dieu. Alors, il faut nous permettre de mémoriser les vérités bibliques. Pour cela, nous devons cependant connaître la parole de Dieu par anticipation. Il faut connaître la parole de Dieu pour les citer. Deuxièmement, nous devons nous nourrir. Ne pas nous nourrir de ceux qui occupent notre esprit à pécher. Tel que ce verset du Proverbe 4, verset 23 que je viens de vous citer. Nous devons garder nos cœurs, ce que nous laissons y entrer et demeurer. Job 3, 1 dit: j'avais fait un pacte avec mes yeux. Comment aurais-je pu porter mes regards sur une fille? Romains 13, 14 ajoute: mais revêtez-vous du Seigneur Jésus-Christ et ne vous préoccupez pas de votre nature propre pour satisfaire vos convoitise. Nous devons donc éviter, tels que les magazines, les vidéos sur Internet, hein, pour combattre ces idées. Nous devons aussi éviter de passer du temps avec ceux qui nous entraînent sur une mauvaise voie. C'est le principe, hein, bien sûr, du remplacement. Quand nous sommes tentés de haïr quelqu'un, remplaçons-le par ses pensées, les bonnes pensées de la Bible, de la parole de Dieu. Tels que en Matthieu 5, verset 44, au lieu de voler, travaillons pour gagner l'argent afin de pouvoir donner aux autres et satisfaire aussi nos propres besoins. C'est ça. Ce sont des idées pour combattre les vaines pensées et les pensées qui vous portent à péché. Si vous êtes tenté de convoiter une femme, détournez le regard, louez Dieu. Ayez des cantiques, hein, chantez des cantiques, hein, mémorisez des versets bibliques. Hein, et ça va contourner ces pensées qui viennent dans vos esprits. La Bible nous appelle souvent à nous dévêtir de mauvaises pensées et des œuvres pour revêtir des pensées et œuvres bonnes. En Éphésiens 4, versets 22 à 32. Si nous contentons de fuir les pensées pécheresses sans les remplacer par des pensées pieuses, nous laissons la porte ouverte à Satan pour venir semer son ivraie, que nous retrouvons en Matthieu 12, les versets 43 à 45. Un autre conseil pour combattre les pensées pécheresses, c'est la communication fraternelle avec d'autres chrétiens. Peut aussi nous aider. En Hébreux 10, les versets 24 et 25 nous dit « Veillons les uns sur les autres pour nous inciter à l'amour. » C'est ça. Et à de belles œuvres. Alors, n'abandonnons pas notre assemblée. Ça, c'est la communion fraternelle pour éviter ces pensées pécheresses. Nous vous encourageons mutuellement à faire ces choses. Faites cela d'autant plus que vous voyez s'approcher le jour. Approchez-vous des groupes, hein, des frères et sœurs, de préférence. Et enfin, il est plus important de pratiquer ces méthodes. Si vous les pratiquez, nous n'aurons aucun effet si nous n'avons pas mis notre foi en Christ comme notre Sauveur. C'est encore l'une des façons pour éviter les pensées pécheresses, c'est mettre votre foi en Christ et pratiquer sa parole. Nous devons impérativement commencer par faire ces choses. Sans cela, nous ne pourrons pas emporter la victoire sur les pensées pécheresses et les tentations. Les promesses de Dieu pour nous, ses enfants, nous concernent. Et ainsi, si nous gardons ces promesses-là, nous aurons la puissance de combattre les esprits mauvais. Dieu bénira aussi ceux qui cherchent à honorer, ceux qui cherchent à l'honorer, il faudrait dire, parce qu'il compte le plus sur nous, notre être intérieur, pas seulement notre apparence, mais notre être intérieur, il faut la nourrir. Enfin, voici ce que Jésus a déclaré d'un homme qui appliqua de pratiquer les paroles et les promesses de Dieu. Jésus, en Jean 1, le verset 47, Jésus, voyant venir à lui Nathanaël, dit de lui, « Voici vraiment un Israélite dans lequel il n'y a point de fraude. » Alors nous prions que cette déclaration de Jésus puisse être appliquée à nous aussi. Cette déclaration qu'il a dit, voici un homme, voici un Israélite dans lequel il n'y a point de fraude. Puis cette pensée de Jésus puisse être appliquée à nous-mêmes aussi, serviteurs et servantes du Seigneur Jésus en ce monde de péché. Je viens de réfléchir autour du thème Comment puis-je être maître de mes pensées? Et je vous avais dit des points pour vous aider à faire cela. Il faut demeurer dans la parole de Dieu. Deuxièmement, il faut vous nourrir des psaumes. Il faut vous nourrir de la parole de Dieu dans vos esprits. Ne vous nourrissez pas de ce qui vous poussera, qui poussera à votre esprit à pécher. En Proverbe 4, le verset 23, je vous disais tout à l'heure, il faut garder la communion fraternelle avec d'autres chrétiens. Hébreux 10, le verset 24 et 25. Et le plus important, c'est de mettre votre foi en Christ comme sauveur et conseiller, car il a bien sûr déclaré à Nathanaël en Jean 1, 14, en Jean 1, 47, « Voici un homme, un Israélite, dans lequel il n'y a point de fraude. » Puisse cette déclaration de Jésus puisse être aussi appliquée pour nous autres ici, car il a bien sûr témoigné de cet homme en son cœur et en son esprit. Il n'y avait point de fraude. C'était votre méditation sur le podium, une réflexion préparée et élaborée par votre serviteur David Fradin, ce segment que vous apporte dans nos émissions quand il est possible. Et parce que la prédication, nous faisons ça, il y a des questions brûlantes pour nous les théologiens qui ne le sont pas, car nous sommes éclairés à travers de la parole. Et je vous ai dit dans l'une de nos émissions, sur besoin docteur, sur besoin problème, sur un problème médical, ou un docteur, un problème légal, ou un avocat, ou une question brûlante, qu'on ne peut pas comprendre dans la Bible, parce que c'est parfois bah, qui puisse simplement troubler, monde qui ne peut pas comprendre les pensées bibliques, mais pour nous, théologiens, pour nous, chrétiens, ces questions-là ne sont pas brûlantes, car nous sommes éclairés à travers de la parole de Dieu. Et je vous dis, car la prédication de l'évangile n'est pas une chose simple, les hommes naturels ne peuvent comprendre les questions les plus simples de la Bible. Ils sont troublés. Ils n'ont pas de sommeil à réfléchir là-dessus, car ils sont naturels. C'est pourquoi ils ne peuvent comprendre les choses spirituelles. Les choses spirituelles reviennent aux chrétiens, ceux qui commettent leur foi en Dieu, et non les théologiens, qui, bien sûr, à travers la parole de Dieu, peuvent répondre à ces questions. Si vous avez des questions brûlantes, des questions tourmentes, vous pouvez nous les poser à travers de la parole de Dieu, les textes bibliques. Nous aurons, bien sûr, la réponse pour vous. Votre serviteur David Fradin, avec ce segment de réflexion, un moment silencieux qui agit en arrière-plan de la perception. Ce n'est pas une anticipation. C'est la dissolution de tout ce qui est vu en la réalisation sur le moment de réflexion, de motivation, sur votre émission de prédilection pour la délectation de toute une nation, le podium qui fait la différence. 954 687 3946 pour vos questions bibliques. Nous aurons bien sûr la réponse pour vous à travers la parole de Dieu, car l'homme naturel ne peut comprendre les choses spirituelles. C'est une folie pour eux. Mais pour nous, la prédication de l'Évangile, c'est une grâce. Merci, votre serviteur David Fradin, 954 687 3946. Merci pour votre écoute soutenue. Merci de nous avoir confié votre aimable audition. Au revoir, rendez-vous 10h30 à la première église baptiste haïtienne de Fort-Claude-des-Dalles.
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0: Je suis le premier et non le dernier. Je suis en haut et non en bas. Je suis fort et non faible, riche et non pauvre. Je suis béni et non maudit. Je suis guéri et non malade. Je suis plus que vainqueur. Je suis fait à l'image et à la ressemblance de Dieu. Je suis destiné à régner et à dominer. Je suis le temple du Dieu vivant. Dieu le Père demeure en moi. Jésus-Christ demeure en moi. Le Saint-Esprit demeure en moi. Le diable a peur de moi, les sorciers ont peur de moi, les démons tremblent et prennent la fuite devant moi au nom de Jésus. Père, je me tiens sur ta parole et je confesse que je suis ton enfant. J'ai la puissance de créer et d'appeler les choses à l'existence. J'appelle maintenant à l'existence tout ce qui manque dans ma vie et j'ordonne de devenir maintenant. Je confesse que toutes mes journées sur terre sont créées par le Seigneur et je me réjouis en elles. Oui, la grâce et le bonheur m'accompagneront tous les jours de ma vie.
1: Je remercie Seigneur pour ta protection sur ma vie. Je me tiens sur ta parole et je confesse que tu es ma lumière et mon salut. De qui aurais-je peur? Tu es le soutien de ma vie, de qui aurais-je crainte? Quand des méchants s'avancent contre moi pour dévorer ma chair, ce sont mes persécuteurs et mes ennemis qui chancellent et tombent. Je refuse d'avoir peur du mal, car je sais que la main puissante de mon Dieu est sur moi et je suis plein de confiance au nom de Jésus. Je crois dans mon cœur et je confesse de ma bouche que je suis un enfant de Dieu et mon Père céleste ne permettra jamais à mes ennemis de dire que je suis sous la plus haute protection. Car la parole de Dieu me dit que ma vie est cachée avec Christ en Dieu dans les lieux célestes. Je me lève maintenant et je couvre ma vie ainsi que celle de ma famille dans le sang de Jésus. Je crois et je confesse que sous le sang de Jésus, le diable ne peut rien me faire. Parce que la parole de Dieu déclare que je l'ai vaincu à cause du sang de l'agneau et à cause de la parole de mon témoignage. Voilà pourquoi je confesse que mes ennemis sont vaincus par le sang de Jésus et que je suis plus que vainqueur au nom de Jésus. Je crois et je confesse que ma vie est entre les mains de Dieu. Alors je déclare que je suis intouchable, imbattable, et que je suis indestructible. Aucune action de sorcellerie ne peut m'atteindre. Aucune action d'occultisme ne peut me toucher. Aucune œuvre du malin ne peut réussir dans ma vie. Je déclare nul et sans effet toute onde négative de haine et de jalousie dirigée contre moi au nom de Jésus. Je déclare en tant qu'enfant de Dieu que je suis une pierre vivante. Si l'ennemi tente de tomber sur moi, il se brise. Et si je tombe sur lui, il est écrasé. Je confesse que quiconque se lève contre moi tombe sous mon pouvoir. Toute arme forgée contre moi est sans effet, et toute langue qui se lève en justice contre moi est condamnée au nom de Jésus. Je crois et je confesse que l'Éternel est mon berger. Même si je marche dans la vallée de l'ombre de la mort, je ne crains aucun mal car il est avec moi. Je déclare que je marche et vis en paix au nom de Jésus. Je me tiens sur la parole de Dieu maintenant. Et je prends autorité sur toute puissance de peur. Je les chasse de ma vie au nom de Jésus. Je crois et confesse que je n'ai peur de rien ni de personne. Et je ne crains aucune situation, car je ne suis jamais tout seul, mais le Seigneur est avec moi. La parole déclare que Dieu est pour moi un refuge et un appui, un secours qui ne manque jamais dans la détresse. C'est pourquoi nous sommes sans crainte, même quand la terre est bouleversée et que les montagnes chancellent. Même au milieu des luttes et des combats, je sais que l'Éternel des armées est avec moi. Le Dieu d'Israël est pour moi une haute retraite. Je crois et je confesse que quand l'ennemi viendra comme un fleuve, le Saint-Esprit le mettra en fuite. Je déclare que mes ennemis viendront contre moi par un seul chemin, mais ils s'enfuiront par sept chemins. Alors je déclare que tous mes ennemis prennent fuite maintenant, au nom de Jésus. Père, je me tiens sur ta parole et déclare que par le pouvoir que tu m'as donné, je marche sur les serpents et sur les scorpions, ainsi que sur toute la puissance de l'ennemi, et rien, absolument rien ne pourra me nuire. Je crois et je confesse que je suis assis avec Jésus à la droite du Père, et mon Dieu a fait de tous mes ennemis mon marchepied, au nom de Jésus. Je confesse que mes ennemis sont maintenant dans la honte, et ils ne peuvent m'approcher, car l'ange de l'Éternel campe autour de moi et me protège de tout danger. Je demeure sous l'abri du Très-Haut, je repose à l'ombre du Tout-Puissant. Je dis à l'Éternel mon refuge et ma forteresse, mon Dieu en qui j'ai filé de l'oiseleur, de la peste et de ses ravages. Il me couvre de ses plumes et je trouve un refuge sous ses ailes. Sa fidélité est un bouclier et une cuirasse. Je ne craindrai ni les terreurs de la nuit, ni la flèche qui vole le jour, ni la peste qui marche dans les ténèbres, ni la contagion qui frappe en plein midi. Que 1000 tombent à mon côté et 10 000 à ma droite, je ne serai pas atteint au nom de Jésus. Je crois et je confesse que de mes yeux, je verrai le châtiment des méchants, car tu es mon refuge, ô Éternel, et je fais de toi ma haute retraite. Aucun malheur ne m'arrivera, aucun fléau n'approchera de ma maison, car tu ordonnes à tes anges de me garder dans toutes mes voies. Ils me portent sur les mains, et mon pied ne peut heurter contre une pierre. Je marche sur le lion et sur l'aspic. Je foule le lionceau et le dragon au nom de Jésus. Puisque je t'aime, ô Éternel, tu me délivres et me protèges. Puisque je connais ton nom, je t'invoquerai et tu me répondras. Tu seras avec moi même dans la détresse. Tu me délivreras et tu me glorifieras. Tu me rassasiras de longs jours et tu me feras voir ton salut.
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1: 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C'est publicité pour un nombre de temps? Est-ce que nous imaginons la raison pour laquelle émission ça n'a pas de publicité? Parce que n'est pas vendable, n'est pas achetable. 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
4: Sinon, Maniga, c'est d'élection en Haïti. Est-ce que vous pensez élection possible en Haïti?
5: Bon, en théorie, élection possible dans tout pays qui a démocratisé, et c'est ça, ouais, à travers le monde entier. Bon, c'est le pays qui est en dictature, c'est par voie électorale, il est rentré dans le processus de démocratisation, et c'est par voie électorale que Kébé en démocratie qui a avancé, qui a fait progrès, etc. Exemple, les Philippines, mais encore se renversé à peu près en même temps que Duvalier, quand on a été annoyé, le même déjà fait 3 élections régulières, le démocratie a fonctionné, le président a mis la société de l'autre sans problème, etc. Fait mandat, etc. Nous avons combien 12-13 gouvernements depuis même l'heure, puis encore se renversé. Donc, c'est nous pas sérieux, les n'en parlez pas l'autre. Donc, question, c'est que est-ce que l'élection possible? Oui, l'élection possible. Dans quelles conditions pour l'élection faite? Pour le valable, ça, c'est un gros problème. C'est un problème pour qui ça? D'abord, parce qu'à l'heure actuelle, nous avons une démocratie qui a fait en Haïti, qui est un peu démocrate. Ah, on ne peut pas faire démocratie sans démocrate.
1: Non, jamais.
5: On c'est dans une situation sans annoyer.
1: Jamais.
5: Il
1: n'y
5: a pas du pays. Il n'y a pas du pays.
4: Je vois.
5: Yo, il y a deux bagailles pour clair là-dessus. Premièrement, démocratie a son bon bagaille lié. Parce que l'on nomme la caillou, quoi vivre la caillou, ou il doit choisir gouvernant selon libre pensée ou libre choix. Il doit vivre la caillou et arrêter parce qu'on a bien ce qu'on pousse. Faut un mandat. Et puis un mandat fait une accusation contre vous. Et on a une garantie pour parler dans la prison. Il doit garder dans la prison sans jugement. Son bel bagaille lié, on a droit parler. Vous avez quoi dans vos disons par où? Vous avez réuni, fait association, c'est fondamental. Son bel bagaille lié. Autrement dit, pays a mérité que nous gagnions liberté publique. Pays a mérité que nous gagnions respect, droits humains. Ça c'est clair. A fait tout le monde n'importe qui genre, a fait craser les autres, force à suspendre. C'est ça la démocratie. La démocratie a son bon bagaille. Et quel que soit état ou pays, citoyens méritent ça. Seulement. Dans quelles conditions on va exercer la démocratie pour le bon résultat ça? À ce moment-là, on sait une chose, il faut le dire clairement. Analphabète, pas bête.
1: Gardez ça, il fait Jovenel, qui t'est élu.
4: C'est clair.
5: Démocratie. Analphabète, pas bête, mais on répond, mais
1: les limites.
5: Pour qu'il soit pas seul, conseil d'éléments pour le baguette.
1: Conseil
5: de
1: type
5: de comparaison pour le baguette. Conseil de connaissance, d'éducation, etc. pour le baguette. Ah, autrement dit, jugement affaibli. Capacité de choix atteint par le fait que l'ignorant en matière de lettres. Les gens expérience de la vie, parce que l'intelligent qui permet de juger comme tout le monde. Cependant, jugement est limité parce que le baguette accès à un savoir plus large. Les baguettes termes de comparaison avec ce qu'on veut dire. Les baguettes ont une culture qui vient d'entrer dans lui, fortifier raisonner, fortifier jugement, rendre plus mûr pour le cas choisi. Connaissance de cause, à bon escient. Donc, il va choisir plus émotionnellement que rationnellement. Plus on instruit, plus on a chance de choisir rationnellement. Moins on instruit, plus on a chance pour choisir émotionnellement.
4: Je vois.
5: Comprenez bien. Donc là, le grand problème, c'est que pour démocratie à fonctionner bien, il faut travailler activement, urgemment, à élever le niveau d'éducation pays. Parce que au niveau éducation, à partir duquel la démocratie a fonctionné bien, avant, il y a un problème pour le fonctionner. Maintenant, ce n'est pas seulement ça. L'homme est trop pauvre. L'homme, chaque jour, apprend comment on va le manger demain. Laissez bagailler les primes vivre, qui sont prêts à le vivre matériellement pour demain, dans 24 heures, qui compte pour vous. Laissez ça. Ou pas à l'aise pour analyser, pour réfléchir, pour penser, pour raisonner, pour choisir, et puis surtout, pour choisir librement. Parce qu'on peut choisir, peut-être tout le monde qui va en dire comme je dis, et puis il va prendre 200 fois plus de demain. Mais je dis, on peut s'en prendre. L'homme en misère, c'est clair, qu'on a une tentation. La tentation, ça a limité capacité et liberté de choix. Au paquet de monde, par exemple, à l'heure actuelle, dans l'élection pays d'Haïti, comme un courrier de l'agent. Ah oui, parce que l'agent, sont, comme moi, dit, campagne électorale, sont zafra politique. C'est qu'un courrier Colcan, qui m'a dit, Dominicain, qui se prend faire comme, il va chercher au moyen, alors, ça, c'est extrêmement grave, parce qu'à ce moment-là, c'est ça que l'agent. Bon, plus pour opportunité, c'est pas ça qui est dans l'intérêt, c'est pas ça qui a dit vérité, c'est ça qui a pris le cas de travail, qui a dit avec vous pour changer le pays. Donc, pour pauvreté a deviné un obstacle au plein épanouissement de la démocratie. Donc, il faut élever niveau peuple tout pour arriver à un seul côté à partir de là, il est capable, étant donné que pratiquement le problème de base, il y a des moyens pour le résoudre par propre travail, propre activité et solidarité sociale et sécurité sociale, laisse aller plus à l'aise pour faire un choix qui est véritablement libéré de toute contrainte. Donc, le jour où la démocratie fonctionne normalement dans le pays, épanouir dans le pays, il faut d'une part élever niveau éducation tout le monde. D'autre part, ou porter tout le monde à un niveau minimum décent de bien-être pour ne pas obliger à passer un coup, un code dans le coulis parce qu'il a besoin de manger tout de suite.
3: Je vois.
5: Donc voilà le problème. Donc élection, démocratie, ce n'est pas perfectionné au fur et à mesure. Élection, ce n'est pas devenir de plus en plus correct. Mais pour l'instant, il faut nous exiger un minimum de décence et d'honnêteté dans l'élection hein, pour qu'on puisse accepter le résultat. Parce que le pari doit accepter n'importe quel résultat de fraude, concours en 95, concours en 97, ça veut dire faire encore ça. Non. Nous croyons que même sur grand goût, même sur ignorant, on est capable de dire non, nous ne pas accepter qu'on impose nos bagailles, parce que nous pouvons choisir, et en nous choisissant, soit ça, bien pour payer.
3: C'est ça, c'est ça. 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Tout impliqué dans le président.
1: Eh bien, moi, je
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5: 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Monsieur dit, où est le téléphone, monsieur le président? Je dis, président, je vais le faire un bagaille. 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Je m'invite tous les amis. Mais là, quand même. Nous sommes ensemble. Je dis, monsieur, m'a obligé de mettre le président sur speakerphone pour me faire reprendre le message.
6: C'est ça, qu'est-ce qui était là?
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5: 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Nous sommes même côté. Je ne peux pas croiser avec l'opposition, mais je ne peux pas croiser avec vous. Je peux croiser dans notre esprit, ça pour moi. Et, il t'entraîne dans le petit. Et, dis, monsieur, nous avons deux choix. Si nous ne pas accepter de marcher, monsieur Kavin violent qu'on a. 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Et, il veut se sortir, nous n'avons pas de chance pour sortir. 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Monsieur dit, on ne met pas la tête, il n'y a aucun contact. Où est-ce que ça passe? Dernier appel, là, Jovenel. Monsieur finit de tourner, il est. 10 minutes après, je viens de parler avec l'international, il est. Je suis avec le président au téléphone, dit, bien sûr. Je viens tout juste lui parler au téléphone. Qu'est-ce qu'il t'a dit?
1: Mais ça, est-ce qu'elle est indépendante?
5: Ça,
1: qu'elle est indépendante?
5: Oui, il est indépendante. C'était l'ambassadeur de Léo.

0: Sixième raison, mais c'est une bonne question. 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
1: 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Alors, justement, nous rappelons notre côté et Voix Femmes. 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
0: 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Et vous connaissez Radio assez pour vous.
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0: Merci, M. Nanfi. À la prochaine. 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
3: 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Bonne fête des mères. 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Bonne fête de mère à tout le monde. 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
3: 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Bonsoir, mesdames, messieurs. Passons un très bon dimanche. Bonne fête à toutes les mères. À bientôt. 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
1: 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À la prochaine. 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Et moi-même, je n'ai pas de maman encore. Je dis, je suis sans maman. 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Alors, et si il y a un monde qui t'a voulu prêter, maman parle pour me célébrer avec lui. Je suis d'accord pour me faire ça parce que nous t'as dû célébrer toute maman. Merci, à la prochaine. 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Eh bien, n'a pas souhaité bonne fête demain à toute maman, m'a voyé un musique spéciale pour maman, c'est Emeline Michel, Yon Mosso Maman. 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
1: Et allô, bonsoir.
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1: 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Merci un peu.

0: Allô, bonsoir. 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

car là où il y a un testament, il est nécessaire que la mort du testateur soit constatée. Un testament, en effet, n'est valable qu'en cas de mort, puisqu'il n'a aucune force tant que le testateur vit. Voilà pourquoi c'est avec du sang que même la première alliance fut inaugurée. 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
0: 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C'est une sorte d'étude biblique et tout pour capable aider parce que nous pas voulons seulement pour nous voulons corriger ou, mais nous voulons pour capable gon idée sur ça. On nous aller dans Hébreux chapitre 8 le verset 6. Mais maintenant il a obtenu un ministère d'autant plus supérieur qu'il est le médiateur d'une alliance plus excellente qui a été établie sur de meilleures promesses. Pas oublier, médiateur était répété 8 fois que nous avons énuméré pour dans la Bible, dans le Nouveau Testament, et nous avons considéré côté répété 2e fois dans Hébreux, chapitre 8, le verset 6. Après tout,

0: Mais maintenant, il a obtenu un ministère d'autant plus supérieur qu'il est le médiateur d'une alliance plus excellente qui a été établie sur de meilleures promesses. Hébreux chapitre 8, le verset 6. Connaître Jésus-Christ sous son titre de médiateur. Voilà notre sujet. Avant Christ et le négociateur du salut, et dans l'ancienne alliance, mais après-midi, après Christ est le négociateur du plan du salut. Nous sommes médiateur d'une alliance plus excellente. D'après Hébreux chapitre 8, verset 6. Remarquez, sous le concept alliance, dans le langage théologique, le concept alliance est plus considéré que l'alliance ancienne. Dans la version originale, Diadec, nous jouons alliance et testament, yo pas synonyme. On nous prend le mot testament. Question qui doit poser. Qui ça yon testament yé? Dans le grec ancien, un testament, c'est une disposition des dernières volontés. Remarquez, cette disposition implique l'idée d'héritage entré en vigueur après le décès. L'auteur de l'Épître des Hébreux explique ça bien dans Hébreux chapitre 9. Lorsqu'on lit le verset 16 et verset 17, il dit, car là où il y a un testament, il est nécessaire que la mort du testateur soit constatée. Un testament, en effet, n'est valable qu'en cas de mort, puisqu'il n'a aucune force tant que le testateur vit. Ça veut dire, voilà clairement, comment l'auteur exposé et lui montrer un testament, c'est une disposition du dernière volonté. Pour être capable d'entrer en vigueur, il faut le testateur lui mourir. Et apôtre Pierre, plus tard, lorsque l'a écrit à ses contemporains, l'a expliqué dans 2 Pierre, chapitre 1er, dans le verset 20 et 21, Pierre expliquait-lui, lui dit, sachant tout d'abord vous-même, non, plutôt, dans 2 Pierre 2, lui dit, en effet, si après s'être retiré des souillures du monde par la connaissance du Seigneur et sauver Jésus-Christ, il s'y engage de nouveau et son vécu, les dernières conditions, est pire que la première. Car mieux valait pour eux n'avoir pas connu la voie de la justice que de détourner après l'avoir connu du Saint Commandement qui leur avait été donné. Donc, la Bible est l'expression de la volonté de Dieu. La Bible est une disposition scénariale par laquelle bon Dieu est capable de faire connaître dans libre décision au peuple. Et aussi, de son héritage. Dans l'optique, ça, la Bible est le grand testament de Dieu. Nous voyons comment aussi les diviser en deux. Premièrement, l'Ancien Testament et deuxièmement, le Nouveau Testament. Il s'agit de l'héritage de Dieu, l'héritage de l'ancien peuple de Dieu et le nouveau peuple de Dieu. Le nouveau peuple de Dieu, c'est l'Église. L'Église, c'est le nouveau peuple de Dieu, son héritage. Et Paul explique ça toujours. L'a écrit croyant de l'Église de Colossiens. Dans Colossiens chapitre 3, lorsqu'on lit les quatre premiers versets, il dit, « Si donc vous êtes ressuscité avec Christ, cherchez les choses d'en haut, où Christ est assis à la droite de Dieu. Affectionnez-vous aux choses d'en haut et non à celles qui sont sur la terre. Car vous êtes mort en votre vie, et car vous êtes mort et votre vie est cachée avec Christ en Dieu. Quand Christ, votre vie, paraîtra, alors vous paraîtrez aussi avec lui dans la gloire. » Donc, Noé, l'héritage nous, c'est dans le ciel pour chrétiens. L'Église a pour devoir de prier à Dieu pour mon Dieu capable de bailler le pain quotidien seulement, pour le capable qu'on ait héritage vie. C'est dans le ciel là que Dieu. Israël te rejeté dans les domaines de l'Église. Rome qui pourra le montrer qu'elle placé dans la première position. Mais il y a une différence entre alliance et testament. Une alliance est un acte conclu entre deux personnes. Nous joignons l'alliance abrahamique et la nouvelle alliance. Il y a l'alliance édénique, l'alliance adamique, l'alliance noachide, Noé, l'alliance abrahamique, Abraham, l'alliance mosaïque, l'alliance Palestine et l'alliance Davidique à David. Et la nouvelle alliance, lorsque vous regardez dans Hébreux, chapitre 8, dans le verset 6, l'ipalo de l'alliance plus excellente signifie plus meilleure, plus supérieur. Cette expression qui estime une supériorité marquée et une qualité distinguée. Ça veut dire, c'est Jésus-Christ même qui montre qu'il est plus supérieur, que la nouvelle alliance est supérieure que l'ancienne alliance. Et question qui doit poser, quel motif qui poussait Jésus-Christ à négocier avec Dieu dans le ciel pour l'humanité? Hébreu fait nous connaître, dans Hébreu chapitre 8, verset 9, verset 7, il dit, en effet, si la première alliance avait été sans défaut, il n'aurait pas été question de la remplacer par une seconde. Pour montrer, la première alliance était un défaut. Et qui ça portait Jésus-Christ à négocier avec son Père? En nous considérer la première alliance, il faut référer à la loi mosaïque. les Juifs parlaient toujours de la loi mosaïque. Et nous joignons le Pentateuque, la Torah. L'auteur de l'épître des Hébreux était voulu aider les judéo-chrétiens. Il était parlé concernant de la loi. Dans Hébreux, chapitre 7, dans le verset 17 et 18, et verset 18 et 19, il dit, il y a ainsi abolition d'une ordonnance antérieure à cause de son impuissance et de son inutilité, car la loi n'a rien amené à la perfection et à l'introduction d'une meilleure espérance par lequel nous nous approchons de Dieu. La loi sinaïtique, la loi mosaïque est abolie. D'après Hébreux, chapitre 8, dans le verset 13, en disant « Une alliance nouvelle, il a déclaré la première ancienne. Or, ce qui est ancien, ce qui a vieilli, est prêt de disparaître. » Voilà ce que l'auteur de l'épître des Hébreux a déclaré. La première alliance de la loi est vieillie. Hébreux, chapitre 9, verset 1er. La première alliance avait aussi des ordonnances relatives au culte et le sanctuaire terrestre. Dans Exode, chapitre 25, qui pourra expliquer comment tu vas montrer Moïse, comment qu'il pourra construire le tabernacle du désert. Hébreux 10, verset 1er. En effet, la loi qui possède une ombre des biens à venir et non l'exacte représentation des choses ne peut jamais par les mêmes sacrifices qu'on offre perpétuellement chaque année amener les assistants à la perfection. Voilà pour quelle raison Jésus-Christ négociait avec Dieu par l'alliance. L'auteur a employé une expression dans Hébreux 8, verset 7, et nous, la loi était basée sur la chair. Fais ceci et tu vivras. C'est ça que fait la chair, pas capable d'aider Israël pour être capable de sauver. Et c'est ça que fait, il n'est pas capable d'arriver à la perfection. Apôtre Paul, plus tard, l'a continué à écrire aux croyants de l'Église de Rome, dans Romains chapitre 7, dans le verset 14, il dit, « Nous savons en effet que la loi est spirituelle, mais moi, je suis charnel, vendu au péché. » Paul sort d'état avant sa conversion. C'était un homme qui était zélé dans la loi de Moïse, la loi mosaïque. Eh bien, il montrait que, pour montrer que la loi pas capable d'aider Israël à sauver. Plus tard, Romains 7, verset 18. Ce qui est bon, Paul criait, je le sais, n'habite pas en moi, c'est-à-dire dans ma chair. J'ai la volonté, mais non le pouvoir de faire le bien. Et ouais, comment ce monsieur péché, qui est appelé péché, je dois le crucifier. La loi ne pouvait pas lui crucifier le péché. Et le péché a dit, m'habiter dans où? M'pap sorti. La loi pas gagné pouvoir pour détruire le péché. Dieu donné la loi à Israël pour seulement capable de gouverner Israël, pour capable de diriger. La loi était là pour gouverner Israël à cause il était un peuple rebelle. Hébreux 8 verset 7 déjà expliqué car l'affection de la chair non, il dit dans Hébreux 8 verset 7 nous dit en effet si la première alliance avait été sans défaut, il n'aurait pas été question de la remplacer par une seconde. Donc, le verbe remplacer, ici grec utilisé, c'est chercher pour capable placer dans l'autre position, un substitut. Et maintenant, mettre une place à la place d'une autre. La nouvelle alliance est exclue dans l'alliance, dans l'ancienne alliance. Jérémie, chapitre 31. Lorsqu'on regarde dans Hébreux 8 et verset 8, qui sauve une joigne, car c'est avec l'expression d'un blâme que le Seigneur dit Israël. Voici les jours viennent, dit le Seigneur, où je ferai avec la maison d'Israël et la maison de Juda une alliance nouvelle. C'est ça que fait personne pas capable parler à personne, à monde qui déjà converti pour concernant de la loi. La première alliance est remplacée. Le décalogue n'est pas la loi. Qui ça que décalogue là te dit dans Exode chapitre 31 verset 12 au verset 17 et le médiateur type de Jésus-Christ dans Exode chapitre 31 regardez le verset 14 vous observerez le sabbat car il sera pour vous une chose sainte celui qui le profanera sera puni des morts. Celui qui fera quelque ouvrage ce jour-là sera retranché du milieu de son peuple. Donc, nous voyons ici, il s'agit le sabbat hebdomadaire. Le sabbat est un signe. Hébreux 8, verset 7. Dieu ne donnait pas à Israël la loi pour sauver, mais plutôt, c'était un texte que Dieu t'a fait avec Israël. Lorsqu'on regarde dans Exode, chapitre 32, et dans le verset 28, qui ça qu'il dit? Dans Exode 32, les enfants de Lévi, verset 32, le verset 28, les enfants de Lévi furent, se coordonnèrent Moïse, et environ 3000 hommes parmi le peuple périrent en cette journée. Lorsque Moïse montait sur la montagne pour la prier, eh bien, qui ça, messieurs, fait? Ils fait un veau d'or pour adorer. Lorsque Moïse descend sur la montagne, qui ça joint? Mon Dieu, messieurs, dresser table. Moïse brisait les tables. Ce jour-là, 3000 monde tombé et mouru. Eh bien, où vient joindre? 3000 sont morts. Bon Dieu veut faire une leçon avec Israël. 1000 pour Dieu le Père. 1000 pour Dieu le Fils. 1000 pour Dieu le Saint-Esprit. Ou même qui pas croit, qui pas comprendre la Trinité de Dieu. 3000 hommes, 1000 pour bon Dieu le Père, 1000 pour Dieu le Fils, 1000 pour Dieu le Saint-Esprit. Dieu toujours a montré toujours sa tripe, l'expression pour comprendre la Trinité de Dieu. Israël violait la loi, Dieu dit. moi pral montrer que c'est moi-même qui Dieu. Il violer la loi mais il a observé la loi et aussi il vient arriver il observer la loi et plus tard la loi est abolie. Il est défectueux. Il est impuissant. Voilà pour quelle raison l'auteur de l'épître des Hébreux vient montrer Jésus-Christ comme un négociateur de la nouvelle alliance. Que bon Dieu bénisse. C'était votre serviteur, pasteur Petit Jeune. Pasteur Cheville, bonsoir.
1: Bonsoir, pasteur. Bonsoir, tout auditeur qui attendait le grand rendez-vous après-midi. Nous toujours dans connaître en Jésus-Christ, Hébreux 8, verset 6. Connaître en Jésus-Christ sous le titre de médiateur. Donc, on aurait le mot médiateur répété 8 fois dans le Nouveau Testament. Christ. Et qui est le médiateur du plan du salut. Il est le médiateur du plan du salut pour nous. Dans l'ancienne alliance, dans l'Ancien Testament, un testament est l'idée d'une dernière disposition. Pierre l'a expliqué nous que la Bible est une disposition que Dieu a mis à notre héritage, à notre la Bible hein, divise en deux. Nous, l'héritage du chrétien est au ciel. Donc c'est dans le ciel l'héritage nous est. Malgré la bataille qu'on y a pour les héritages, pour les biens de la terre, mais le vrai chrétien héritage lui c'est dans le ciel. C'est ça la Bible dit non. Donc, le vrai héritage. Donc, Jésus-Christ expliquait ça dans le Nouveau Testament. Surtout dans Éphésiens, les balais, non, des héritiers. Nous sommes l'héritier du royaume céleste. Hein. Donc, les gens hein, du royaume. Donc, l'alliance nouvelle. Dans Hébreux 8, verset 6, est plus supérieur. Donc, c'est ça, Jésus-Christ est supérieur. Donc, ça fait Jésus-Christ à négocier avec Dieu pour nous. Il négocie avec Papa pour nous. Donc, d'après Hébreux 7, verset 17, 18, 19, nous est l'impuissance de la loi mosaïque. Donc, qui parle la loi, l'apôtre Paul dit nous, dans Romains 7, verset 14, la loi ne peut nous aider à sauver. Donc, c'est vraiment, donc malgré, bon Dieu te baille la loi à Israël, il va te bailler pour sauver. Donc, la loi était là pour aider Israël à gouverner. Donc, Jérémie, dit nous, depuis Jérémie, une alliance nouvelle avec Israël, Dieu t'est mentionné à Israël. Donc, nous voyons encore dans Exode 31, verset 12 et 14, et ils ont dressé veau d'or, surtout dans Exode 32, verset 28, ils ont dressé les Moïse montant en l'air, en contact avec le Père. Donc, nous, ils descendent, ils dressent un veau d'or, et nous, 3000 âmes tombées, juste ça. 3000 âmes. La Trinité de Dieu, il va respecter ça. Donc, nous, 1000 pour conserver et respecter Dieu, pour respecter mon Dieu. 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

0: 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Jodi, c'est le 10e jour du 5e mois dans le calendrier romain solaire, c'est moi qui remets le mois de mai. Selon la mythologie païenne, le mois de mai représentait Maya, déesse de la fertilité, mois de la Vierge Marie ou Erzili, célébré sous le nom de la fête des mères ou fête des mamans. Pour le calendrier créationniste solinaire, c'est-à-dire calendrier qui marchait avec la création et la Bible, jeudi, c'est 26e jour du 2e mois qui est le mois des Ives ou Lia, qui commençait du 15 avril au 15 mai. Référent biblique 1 roi 6, versets 1er et 37. Bonjour, bonsoir à tous et à toutes. Maintenant, nous pouvons entrer dans le moment de prière, nous attendons des Bill Guetta, trio qui a chanté pour nous notre chant habituel. Jésus, nous t'a remercié.
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1: Notre épée des cieux, grand Dieu créateur, grand Dieu de l'univers, nous comptons de ce que nous avons l'opportunité de retourner encore aujourd'hui pour nous offrir la mission La Voix de la Famille. Nous disons merci pour tout ça que vous faites pour nous depuis le jour de notre naissance jusqu'à cette présente minute. Si nous vivons toujours, c'est parce qu'on remet nous d'un amour éternel, d'un amour infini. 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

Oui, nous contents de ce que nous avons l'opportunité de retourner encore aujourd'hui pour vous présenter l'émission Corémé en Pile là, La Voix de la Famille. Vous qui nous écoutez en France, Maroc, Orlando, Georgia, Californie, quel que soit côté dans le monde là, nous souhaitons nous toutes bienvenue au bord de la grande famille haïtienne, La Voix de la Famille. Pas jamais oublier ça, une heure de temps passé avec nous vaut mieux que mille ans passés ailleurs. 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

0: 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Maintenant, nous arrivons dans le moment pour nous présenter le sujet que nous avons pour aujourd'hui. Mais tout d'abord, nous faisons un coup de prière. Merci autant de répéter est-ce que nous avons fini une bonne opportunité de retourner encore aujourd'hui pour présenter le sujet de la voix de la famille. 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

0: 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Dimanche après-midi, tout de 4 pour 5 heures. 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
1: 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Hello, bonsoir, oui. Bonsoir. Hello, bonsoir. Hello, bonsoir. Voilà, c'est que le bonsoir.

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0: Allô, bonsoir, bonsoir, bonsoir, bonsoir.
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Voilà, donc bonsoir, bonsoir tout le monde. 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Nous allons parler un peu de causer, oui. Est-ce qu'il est déjà apparu ici au micro Gauthier Bernard? Je vous dis, c'est déjà 10 mai 2026.

0: nous pas le piquer, nous pas le puncher, nous pas le voter. 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
0: District 108 là, Dina Escama.
1: Très bien. OK. Encore une fois et bonsoir à tout le monde.

0: C'est ça. Alors, encore une fois, nous saluons tout le monde et puis nous espérons nous allons faire une belle émission. Donc, il y a une émission qui va parler un petit peu, hein, un petit peu de maman yo, dans le premier temps. 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
1: Donc,

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